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Je fais une petite salutation spéciale avant que la musique continue sur nos ondes jusqu'à minuit avec moi, Tommy Coderre derrière le micro. À tous ceux et celles qui profitent de la programmation des concerts aux Îles du Bic cette semaine, ça vaut vraiment, vraiment la peine d'aller voir ça sur leurs réseaux sociaux. Ça pourrait peut-être teinter un petit peu la saveur de votre restant de semaine. Hein? Je vous souhaite un excellent moment.

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vous souhaite une excellente soirée. Rimouski, Tommy Coderre qui est avec vous jusqu'à minuit. Et je vous rappelle qu'on en a déjà parlé, sauf que là, c'est demain que ça se passe au 5 à l'Angélus, à la place du 6 mai 1950. Manquez pas Piala. Artiste originaire de Bretagne, on vit à Rimouski depuis 7 ans déjà. Le groupe qui va jouer des morceaux de son premier EP, Strangers on Remote. C'est sorti en juin de cette année, donc c'est tout récent. Puis en plus, il y a quelques petits nouveaux morceaux aussi qui vont s'ajouter à ça. C'est à partir de 17h et c'est gratuit. Profitez-en.

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Je fais une petite salutation spéciale avant que la musique continue sur nos ondes jusqu'à minuit avec moi, Tommy Coderre derrière le micro, à tous ceux et celles qui profitent de la programmation des concerts aux Îles du Bic cette semaine. Ça vaut vraiment, vraiment la peine. Allez voir ça sur leurs réseaux sociaux. Ça pourrait peut-être teinter un petit peu la saveur de votre restant de semaine. Hein? Je vous souhaite un excellent mardi soir.

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0: vous souhaite une excellente soirée. Rimouski, Tommy Coderre qui est avec vous jusqu'à minuit. Et je vous rappelle qu'on en a déjà parlé, sauf que là, c'est demain que ça se passe au 5 à l'Angélus, à la place du 6 mai 1950. Manquez pas Piala. Artiste originaire de Bretagne, on vit à Rimouski depuis 7 ans déjà. Le groupe qui va jouer des morceaux de son premier EP, Strangers on Remote. C'est sorti en juin de cette année, donc c'est tout récent. Puis en plus, il y a quelques petits nouveaux morceaux aussi qui vont s'ajouter à ça. C'est à partir de 17h et c'est gratuit. Profitez-en.
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4: Et c'est un départ pour ce mercredi 5 août. Il est 5h59. C'est moi, Jay, qui vous accompagne. On prend un petit café ensemble. On prend de vos nouvelles. Et il ventait sur un moyen temps hier. Je sais pas chez vous, là. Mais on dirait que ça a coûté cher de peau renversée sur le côté. De peau à fleurs renversée sur le côté. Pour pouvoir avoir cette chaleur-là ce matin. Si vous l'avez pas encore, ça s'en vient. Je vous le confirme. Et ça sera très, très chaud. On parle de température pouvant aller jusqu'à humidex 35 aujourd'hui. Humidex 35! La bonne nouvelle là-dedans, c'est que ça va perdurer demain, vendredi, samedi. Hey, c'est la grosse affaire, toi. Oui, oui, ben, je vais vous en parler plus en détail tantôt. Sinon, on va regarder qu'est-ce qui défrait la manchette aussi dans l'actualité. Et dans mon moment sagesse du jour, on va parler de l'expression « les yeux de la tête ». Ça vient d'où, ça, l'expression « des yeux de la tête » Parce que même si on trouve que tout coûte les yeux de la tête en ce moment, ben c'est plus vieux que cette année. Cœur de pirate, cavale, bon réveil, à Viva!

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1: Accident. Francis Tremblay et Bertrand Dumais ont roulé à vélo entre Saint-Jean-sur-Richelieu dans la Montérégie et Sébec dans la vallée de la Matapédia. C'est pour un total de 680 km. Depuis samedi jusqu'à hier, ils ont roulé. Les deux beaux-frères ont parcouru cette distance afin d'amasser des fonds pour lutter contre le cancer. Francis Tremblay est originaire de Saint-Jean-sur-Richelieu, Bertrand Dumais de Sébec, qui se considère pas comme des athlètes de haut niveau, mais des gens qui possèdent une grande détermination. C'est des belles photos qu'ils nous ont partagées sur les réseaux sociaux. Et finalement, sur la Côte-Nord, jugement de la Cour supérieure, Air Liaison rétablie dans le programme de vol à tarif réduit en Basse-Côte-Nord. La juge Nancy Bonsaint a suspendu la décision du ministre des Transports qui avait retiré le statut d'Air Liaison suite à une enquête de l'UPAC sur des fraudes potentielles. Air Liaison, qui dessert des communautés isolées comme Anticosti et Blanc-Sablon, continuera d'offrir des tarifs réduits pendant que le processus judiciaire se poursuit. L'entreprise conteste la décision du ministre, affirmant qu'elle viole le cadre contractuel. Et je regardais également sur macotenord.com et dans une autre nouvelle par rapport à l'aviation également et la desserte aérienne dans la Côte-Nord, ben il y a un nouveau joueur actuellement qui dessert l'île d'Anticosti. C'est un nouveau transporteur aérien. C'est Central Mountain Air qui ajoute une escale à l'aéroport de Pointe-Lebel 3 fois par semaine depuis, je crois, hier matin. C'est à Baie-Comeau, évidemment, et elle propose déjà depuis l'année 2026 des vols Basse-Côte-Nord, Sept-Îles, vers Québec et Montréal. Elle a ajouté aussi depuis le 20 juillet des arrêts réguliers à Havre-Saint-Pierre et aussi à Port-Meunier, à Anticosti. Alors évidemment que ça réjouit la population. Dans les prochaines minutes, on va se pencher sur un dicton qu'on dit souvent, puis écouter les yeux de la tête. Je pense que c'est quelque chose qu'on dit de façon fréquente aujourd'hui, parce que ça coûte plus cher, c'est quelque chose. Ariane Moffat chante Petite Joie, un bon réveil à Viva.

0: 6h15, un bon début de journée alors que le soleil se lève dans l'est du Québec sur la côte nord. Si le moment sagesse, dont par ça de même, des moments où on se cultive tous ensemble, sur des expressions qui font partie de notre quotidien et dont on ignore complètement la provenance. Aujourd'hui, je vous parle de quelque chose qui coûte cher et qu'on dit souvent par les temps qui courent.
1: Ça coûte les yeux de la tête!
0: Oui! Un billet de spectacle, une réparation d'auto, parfois simplement l'épicerie du mois, ça coûte les yeux de la tête. Mais pourquoi les yeux? Cette expression-là vient d'une idée très ancienne. On s'entend, là, les yeux sont ce qu'on a de plus précieux. Le nombre de fois que j'ai dit à ma fille, fais attention à tes yeux, t'en as juste deux. Perdre un objet coûteux, c'est embêtant. Perdre ses yeux, ben là, ça, on veut pas ça, c'est sûr. Et au Moyen-Âge, jusqu'à l'époque moderne, les blessures aux yeux étaient souvent irréversibles. Puis encore aujourd'hui, il y en a certaines qui sont irréversibles, on s'entend. La vue, ça représente l'autonomie, le travail, la sécurité. Donc, quand on dit que ça coûte les yeux de la tête, c'est donc exagérer volontairement son prix au point où ça nous rend impuissants. Ça coûte ce qu'on a de plus cher au monde. Donc, ça remonte au 16e siècle. On disait parfois coûter les yeux du visage ou coûter un œil. Mais là, c'est devenu les yeux de la tête. Mais en même temps, on a-tu des yeux ailleurs dans le corps? Je ne sais pas. Je pense pas. Ça existe aussi dans plusieurs langues. En anglais, on dit « it costs an arm and a leg ». Donc, ça coûte un bras et une jambe. J'ai l'impression que nous, ici au Québec, on l'a adopté. Les Français, eux, c'est vraiment les yeux. Ça reste pareil, là. On s'entend que c'est une hyperbole. Personne paye réellement leurs yeux. J'espère que non. J'espère que je vais m'arriver. Un bras et une jambe non plus. Un rein, également, on entend ça. Ça va te coûter un rein. Ben là, c'est une dépense excessive, exagérément élevée. Mais qui est prêt à payer pour ses membres? J'espère que personne. Le collectif Ready for Love, il est 6h17. Qui est à l'écoute là ce matin au 88-723-2564? Je veux de vos nouvelles, c'est quoi vous faites en nous écoutant? Mais surtout, votre thermomètre indique combien en ce mercredi qui s'annonce être très chaud.
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0: Moi, j'adore avoir de vos nouvelles par téléphone, par texto. Il est 6h20 et on s'en va au téléphone. Allô, Viva, qui est là?
1: Hey, salut, Jay. C'est Lolo Vanille.
0: Salut, comment ça va, Lolo?
1: Hey, ça va mal en tabarouette. Moi, quand il fait chaud de même, là, je vis pas.
0: Ah, non, hein?
1: Non. Puis là, veux-tu que je te rafraîchisse?
0: Vas-y donc.
1: Il reste 141 dodo à Manoël.
0: Ah, non, t'as pas compté ça, Lolo.
1: C'est sûr. Hey, ça rafraîchit quelqu'un, là.
0: Ah oui,
1: c'est
0: clair.
1: Juste ça,
0: hein? Ah, mais j'ai déjà hâte aux vacances des fêtes. C'est pas drôle, hein?
1: Ben, c'est pas certain. Fait que ça, c'est une bonne journée à fraîcheur de Noël.
0: Ouais, là. T'es à quel endroit dans la vallée de la Matapédia, Lolo, actuellement?
1: C'est à cause du calme, puis je m'en vais travailler chez Centrale Division Alliance.
0: Yes, et t'as-tu le thermomètre dans ton auto? Tu sais-tu quelle température qu'il fait à Cozap?
1: Non, j'ai un vieux
0: mot de chat. C'est correct, tu ouvriras la fenêtre puis tu checkeras. Hey, merci Lolo.
1: C'est bon, ben.
0: Hey, c'est le fun, ça me fait assez rire. Là. OK, Marie-Mé s'en vient. Justement, ce beau temps-là va durer combien de temps? J'ai la réponse pour vous au retour, après les nouvelles, à Viva.
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16: Bon mercredi, ici Louis-Philippe Arnoirel. Le gouvernement fédéral fait avancer la procédure pour faire classer un projet d'oléoduc vers la côte ouest comme projet d'intérêt national. La désignation en vertu de la loi visant à bâtir le Canada permet au gouvernement d'accélérer les procédures d'autorisation et de contourner certaines lois environnementales. Un avis publié dans la Gazette du Canada le 1er août fixe au 18 septembre la date limite pour soumettre des commentaires sur cette désignation d'intérêt national. La proposition d'oléoduc a déjà été transmise au Bureau des grands projets du gouvernement, avec le gouvernement de l'Alberta désigné comme promoteur. L'oléoduc serait détenu par Trans Mountain, l'Alberta Petroleum Marketing Commission et Pembia Pipeline Corporation. Au Québec, la municipalité de l'Ascension a déclaré l'état d'urgence en raison des fortes pluies des derniers jours. Elles ont entraîné un glissement de terrain, la chute de poteaux électriques et endommagé plusieurs routes à environ 70 km au nord de Mont-Tremblant. Plusieurs chemins sont endommagés et certains sont complètement détruits ou impraticables. Une quarantaine de résidences de cette municipalité de 900 habitants étaient toujours enclavées hier en début d'après-midi, alors qu'il y en avait environ 120 au plus fort de l'urgence. Et pour terminer, les perturbations de vol chez WestJet semblaient s'atténuer hier, la compagnie aérienne reprenant progressivement ses activités après un bref arrêt de travail. Selon les données de l'entreprise d'analyse aéronautique Cirium, 16 vols WestJet prévus pour hier avaient été annulés à 16 heures. Lundi, plus de 300 vols avaient été annulés, soit environ 62% des vols programmés, malgré la conclusion d'un accord de principe tôt le matin avec le syndicat représentant les agents de bord. WestJet a précisé qu'un retour complet à la normale prendra du temps, alors que la compagnie doit reprendre ses vols, ainsi que repositionner ses appareils et ses équipages. C'est ce qui complète vos actualités Arsenal Média. Passez une bonne journée sur nos ondes.
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6: Même hier soir, c'était une belle soirée pour les terrasses urbaines. J'y étais, j'ai bien apprécié. Il y avait du vent, mais là, le vent va tomber. Et la chaleur va être parmi nous pour les 4 prochains jours. On commence avec aujourd'hui, maximum de 28. Avec Humidex, on parle de 33. Indice UV très élevé, alors plus de 15 minutes, ça prend de l'écran solaire. Ce soir et cette nuit, ça descend à 18 et là, demain 28, vendredi 26, samedi 22, une belle semaine qui est attendue dans le Grand Rimouski et la Métis.
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6: Ah ben bon réveil, on commence ça de même. C'est pour ça que notre émission s'appelle « On part ça de même ». Ah, gadon, si c'est bien fait. Au showbiz, dans les prochaines minutes, on va parler de rendez-vous incontournable pour aujourd'hui, demain et même un peu plus tard en fin de semaine. Et sinon, dans la cour à G, il sera question de sommeil. Dormez-vous bien? Est-ce que vous avez bien dormi? Parce qu'il y a peut-être une raison particulière pourquoi vous dormez mal, puis on va essayer de régler ça ensemble aujourd'hui. Mais avant, c'est Marie-Mé qui débarque à Viva pour bien commencer notre mercredi matin. Voici combien de temps.

On sent la chaleur qui s'installe en ce mercredi matin dans l'est du Québec et la côte nord. Un bon réveil à 6h31. Au showbiz, il est question de sortie incontournable pour les prochains jours chez nous. Ce soir, on commence ça du côté de l'Agora Cogeco de Matane à 19h. Il va faire beau en plus. Les Hey Babies viennent nous visiter avec un spectacle fidèle à elle-même qui déménage et qui va vous transporter. Sinon, cet après-midi à 16h du côté du camping d'Amqui, il y a un spectacle musical jeunesse en plein air, n'est-ce pas fantastique? Ça s'appelle Une princesse, une guitare et beaucoup d'espoir. C'est un spectacle musical qu'on dit vitaminé, qui s'adresse aux 5 à 11 ans et toute la famille aussi. C'est porté par des gens qui viennent du coin. Ben, Jérôme Charlebois, c'est le fils de Robert Charlebois quand même, mais Annie Roy est une artiste de la région. Il s'empare de la scène avec une énergie contagieuse pour nous offrir leurs chansons originales tirées de leurs deux albums jeunesse. Sinon, il y a à ne pas manquer là, le 5 à l'Angélus à la place du 6 mai 1950 du côté de Rimouski. C'est Piala qui est une artiste originaire de Bretagne et qui vit à Rimouski depuis 7 ans. Les morceaux de son premier EP Strangers on Remote qui est sorti en juin. Et il y a quelques nouveaux morceaux également, mais ce qui est beau là-dedans, c'est que c'est à 17h et c'est gratuit. Un peu plus tard cette semaine, sur la Côte-Nord, ben en fait ce week-end, je devrais dire, samedi à Port-Cartier au Café-Théâtre Graffiti, on voit de l'humour avec Sam Vigneault en rodage. Et quand on dit en rodage, c'est pas que le spectacle est pas prêt, c'est qu'on valide encore l'ordre des segments d'humour ou si on valide comment on livre certains punchs. Alors c'est un spectacle assez prêt pour Sam Vigneault qui vous l'offre à 19h30 samedi au Café-Théâtre Graffiti. Il est 6h33, un bon réveil dans l'est du Québec et la côte nord. C'est Jay qui vous accompagne et Marc Dupré arrive dans nos oreilles et nous offre du bonheur dans les étoiles à Viva.

0: Ouais, fait avez-vous de la misère à dormir, vous autres? Peut-être à cause de la chaleur, vous aurez des problèmes à dormir au courant des prochains jours, ça c'est certain. Mais tu sais, en règle générale, là, est-ce que vous vous réveillez au milieu de la nuit et vous vous mettez à penser? Parce qu'il y a des raisons pour ça. Puis on va faire la lumière là-dessus, mais surtout comment faire pour s'en débarrasser de ces enjeux d'insomnie. À 6h37, pour tout de suite, c'est Stas et comment te dire à Viva?
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0: Vous dormez paisiblement en plein milieu de la nuit quand soudainement vous entendez un son et vous pensez que c'est ça qui vous réveille, ce son-là, le chat qui a fait tomber une niaiserie de Lilo, là. Puis après ça, vous êtes incapable de vous rendormir. C'est-tu tannant, ça? Ça nous arrive tous à un moment donné dans notre vie d'avoir des difficultés du sommeil. Oui, ça se peut. Mais là, on s'est penché sur la question. Il y a une étude d'un an menée auprès de travailleurs britanniques de plus de 50 ans qui arrive avec la conclusion que la plupart d'entre eux souffrent de problèmes de sommeil, mais c'est principalement lié à un déséquilibre entre vie professionnelle et vie personnelle. Si bien qu'on nous dit que dès qu'on commence à avoir des enjeux de sommeil récurrents, une des premières choses qu'on devrait regarder, c'est comment je me sens au travail? Comment est le climat? Est-ce que... Après ça, vous pouvez noter les pensées que vous avez. Et là, ce sera peut-être un travail que vous aurez à faire avec votre médecin ou un psychologue, justement, pour regarder, OK, c'est quoi les pensées qu'on rumine en réalité. Et c'est évidemment pas impossible non plus que ce soit d'autres enjeux de santé, là, mais on s'est rendu compte que pour la plupart du temps, dans l'étude qu'on a menée, c'était par rapport au travail. Les femmes apportaient davantage de problèmes de sommeil que les hommes aussi, mais les données des capteurs indiquaient que en réalité, les femmes avaient un sommeil plus efficace. Donc, au bout de la ligne, c'était peut-être moins... Je veux pas dire moins grave, parce qu'avoir de la misère à dormir, c'est fatigant pareil pour tout le monde, là. Mais on remarque qu'au moins, les femmes avaient un sommeil plus... optimal, si on veut. Ça souligne quand même l'importance d'attribuer à l'équilibre travail-vie personnelle une importance, justement, puis une attention particulière, puis que ça peut avoir des impacts même au-delà, tu sais, cet équilibre-là peut avoir des impacts ailleurs dans notre vie, dans le sommeil. T'sais. Normalement, on se dit, on divise notre vie en trois, la vie personnelle, un 8 heures, le travail, un 8 heures, le sommeil, un 8 heures. Mais là, quand le déséquilibre commence à affecter notre sommeil de 8 heures, c'est que ça peut avoir des impacts aussi au niveau de notre patience, notre concentration. Donc, si ça baisse notre concentration, ça diminue la qualité de notre travail. Si ça baisse notre patience, ça diminue la qualité de notre vie personnelle. Puis, au bout de la ligne, ça peut même mener jusqu'à la dépression. De là, l'importance de se pencher sur la qualité de notre sommeil. Et il y a plein de solutions à ça. D'un, essayer de regarder c'est quoi les enjeux au travail, puis ce qu'on contrôle, être capable de le changer, mais aussi de favoriser un endormissement de qualité puis un sommeil de qualité. Par exemple, si vous êtes facilement dérangé par des bruits, ben des bouchons, c'est une bonne solution. Si vous avez de la misère à vous endormir, ben créer un rituel de sommeil, diminuer les écrans, baisser la température de notre chambre ou encore augmenter la climatisation de ce temps-là, là, c'est plus ça. Alors tout ça, c'est des solutions justement pour améliorer notre sommeil, diminuer l'insomnie et ça peut passer surtout, du moins ce que dit cette étude, par un meilleur équilibre vie personnelle et vie professionnelle. C'est quoi votre truc? Admettons que vous vous endormez pas là, puis que vous vous êtes réveillé en plein milieu de la nuit. C'est quoi votre truc? Moi, ce que je fais des fois là, c'est que je change de place. Je vais dans la chambre d'amis, je vais sur le divan. Évidemment, je tombe pas dans mon téléphone parce que ça active le cerveau, mais des fois, juste changer d'environnement pour le sommeil, c'est comme, bon, à cet endroit-là, ça marche pas, je me lève, je prends un petit verre d'eau, je regarde dehors un peu, tout est correct, je retrouve le calme en moi, je me recouche à une autre place, hey, ça marche. Des fois, ça marche solide. Rhymes avec Goodbye, ça s'en vient, il est 6h43, un bon début de mercredi avec du soleil à Viva.
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On parlait tantôt des problèmes d'insomnie qui peuvent survenir dans notre vie, puis c'est grandement attribuable pour la majeure partie des cas à un déséquilibre entre vie personnelle et vie professionnelle. C'est intéressant. Maintenant, quand ça nous arrive, en pleine nuit, tu peux pas régler tes enjeux puis diminuer instantanément ton stress au travail. Fait, comment on fait pour retrouver le sommeil? Maryse Véro de Mont-Joli m'a envoyé un texto, puis je trouve ça intéressant. Elle dit, moi, je reste pas plus longtemps couché dans mon lit que 15 minutes. Mettons, tu te réveilles, tu regardes l'heure, puis t'essaies de rester calme puis te rendormir, mais si après 15 minutes, ben t'es pas endormi, elle dit, moi je me lève, je m'en vais dans le salon, je vais lire un peu, après ça j'amène mon livre dans la chambre, puis généralement les yeux me referment. Ben c'est bon comme idée, puis j'en ai retrouvé, honnêtement, là, lire un livre dans mon lit, c'est pire somnifère de l'existence, je suis pas capable de lire, je m'endors tout le temps, fait que c'est déjà pas pire. On nous suggère de respirer lentement, d'inspirer 4 secondes, d'expirer 6-8 secondes, puis de répéter ça en boucle, puis à un moment donné, les essais cliniques ont montré une diminution de l'activation physiologique et aussi un endormissement plus facile. Puis c'est vrai, parce que quand tu te concentres à quelque chose d'assez banal comme ça, puis tu fais juste compter 1, 2, 3, 4, puis après ça t'expire jusqu'à 8, puis tu répètes ça. En te concentrant sur ça, t'empêches ton cerveau de penser à autre chose. Puis ça, ben ça devient tellement monotone que t'as pas le choix de t'endormir. L'intention paradoxale, ok, j'ai lu ça, c'est intéressant quand même. Puis ça nous dit, essaye d'arrêter de dormir simplement, fais juste rester éveillé les yeux ouverts puis attends que ça se passe. J'ai des doutes par rapport à l'efficacité, mais bon. Moi, ce que je fais de temps en temps, puis je trouve ça, c'est la preuve, c'est que j'ai aucun souvenir d'avoir fini là, fait que ça doit être pas pire. Nommer des choses par ordre alphabétique. Maintenant, on fait l'alphabet là, et puis tu nommes des choses comme A. Ben, je pourrais dire alphabet. B, ben, je pourrais dire bébé. C, je pourrais dire, je sais pas moi, Cendrillon. Puis tu continues comme ça en trouvant des mots, puis tu fais le tour de l'alphabet comme ça. Fait que c'est un effort mental qui t'empêche de penser à autre chose. Puis c'est aussi monotone. Honnêtement, là, je me rappelle pas m'être rendu plus loin que elle. Ce qui, pour vrai. Fait que ça marche assez bien. Il faut faire attention, par exemple, il y a des gens qui disent, oh, tu peux faire des calculs mentaux. Ouais, mais ça active le cerveau. Puis tu sais, nommer des choses aussi, faut vraiment le faire dans le calme. Sinon, on nous dit, ça rejoint un peu la méditation. C'est de faire de la relaxation musculaire progressive. C'est-à-dire, tu serres les poings pendant 5 secondes, tu relâches pendant 10, les épaules, le visage, les jambes, les bras, etc., les abdos. Puis tu scannes ton corps comme ça, c'est un peu méditatif, puis ça réduit la tension corporelle, ce qui est souvent présent là dans l'insomnie ou encore refoulé au courant de la journée. Fait que c'est des trucs pour être capable de contrecarrer cette fameuse insomnie qui peut nous affliger. Zach, Chico, Benjamin, Good Times à 6h52, bon mercredi matin. 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

0: Dans les nouvelles avec Louis-Philippe, dans un moment, il serait question du gouvernement Carney qui veut accélérer la construction d'un oléoduc dans l'Ouest avec une méthode assez particulière. Et aussi, on parle de chute de poteaux électriques et glissements de terrain, plusieurs routes endommagées à travers le Québec avec le coup de pluie qu'on a eu au courant des derniers jours. Tout ça, ça s'en vient aussi. Le portrait météo pour les prochains jours, parce que c'est plutôt réjouissant. C'est juste au retour à Viva.
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5: Bon mercredi, ici Louis-Philippe Arnoirel. Le gouvernement fédéral fait avancer la procédure pour faire classer un projet d'oléoduc vers la côte ouest comme projet d'intérêt national. La désignation en vertu de la loi visant à bâtir le Canada permet au gouvernement d'accélérer les procédures d'autorisation et de contourner certaines lois environnementales. Un avis publié dans la Gazette du Canada le 1er août fixe au 18 septembre la date limite pour soumettre des commentaires sur cette désignation d'intérêt national. La proposition d'oléoduc a déjà été transmise au Bureau des grands projets du gouvernement, avec le gouvernement de l'Alberta désigné comme promoteur. L'oléoduc serait détenu par Trans Mountain, l'Alberta Petroleum Marketing Commission et Pembia Pipeline Corporation. Au Québec, la municipalité de l'Ascension a déclaré l'état d'urgence en raison des fortes pluies des derniers jours. Elles ont entraîné un glissement de terrain, la chute de poteaux électriques et endommagé plusieurs routes à environ 70 km au nord de Mont-Tremblant. Plusieurs chemins sont endommagés et certains sont complètement détruits ou impraticables. Une quarantaine de résidences de cette municipalité de 900 habitants étaient toujours enclavées hier en début d'après-midi, alors qu'il y en avait environ 120 au plus fort de l'urgence. Et pour terminer, les perturbations de vol chez WestJet semblaient s'atténuer hier, la compagnie aérienne reprenant progressivement ses activités après un bref arrêt de travail. Selon les données de l'entreprise d'analyse aéronautique Cirium, 16 vols WestJet prévus pour hier avaient été annulés à 16 heures. Lundi, plus de 300 vols avaient été annulés, soit environ 62% des vols programmés, malgré la conclusion d'un accord de principe tôt le matin avec le syndicat représentant les agents de bord. WestJet a précisé qu'un retour complet à la normale prendra du temps, alors que la compagnie doit reprendre ses vols ainsi que repositionner ses appareils et ses équipages. C'est ce qui complète vos actualités Arsenal Media. Passez une bonne journée sur nos ondes.
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7: Même hier soir, c'était une belle soirée pour les terrasses urbaines. J'y étais et j'ai bien apprécié. Il y avait du vent, mais là, le vent va tomber. Et la chaleur va être parmi nous pour les 4 prochains jours. On commence avec aujourd'hui, maximum de 28. Avec Humidex, on parle de 33. Indice UV très élevé, alors plus de 15 minutes, ça prend de l'écran solaire. Ce soir et cette nuit, ça descend à 18. Et là, demain, 28. Vendredi, 26. Samedi, 22. Une belle semaine qui est attendue dans le Grand Rimouski et la Métis.
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7: Comme il disait, bonjour les Pompinots, bonjour les Pompinettes. Il est 7h04 et c'est. C'est beau. C'est beau, beau, beau, beau, beau. C'est le fun, hein? C'est encourageant, le portrait dont je viens de parler. Ouais, ouais. Là, dans les prochaines minutes, on va parler de grosses affaires, OK? De deux gros films, deux super productions incroyables, des figures phares du cinéma. Il y en a un pour lequel ça va bien, puis l'autre pour lequel ça va mal. Alors, c'est ce qui s'en vient au showbiz. Puis on va parler de perfectionnisme. Si vous êtes genre perfectionniste, ça va vous intéresser. Faut essayer de lâcher le morceau un peu, je pense. Mais pour tout de suite, on revient en 1997. C'est ce qu'on retrouve normalement dans la playlist du lunch 80-90-2000 sur l'heure du midi. Ça le dit, c'est le lunch. Voici Savage Garden avec Truly Madly Deeply. 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

7h09, avec du soleil, c'est beau, hein? C'est parfait ça, un bon début de journée. Au showbiz, on va parler d'un film très attendu qui pourrait peut-être ne pas voir le jour, mais avant, un c'est sûr qui va sortir, c'est le prochain James Bond réalisé par Denis Villeneuve. Et selon Amy Pascal, qui est productrice du film, le prochain acteur qui va incarner l'agent 007, qui va succéder à Daniel Craig, serait révélé d'ici la fin de l'année 2026. Mais j'espère bien, là, on commence à être impatient. Jusqu'à présent, les candidats incluent Aaron Taylor-Johnson, Callum Turner, Jacob Elordi, Jack Lowden, Harris Dickinson. Il y a beaucoup de noms là-dedans que vous connaissez peut-être pas, mais ils ont tous été dans des films d'envergure, parfois dans des premiers rôles, parfois dans des seconds rôles, mais selon le casting, là, ils ont toute la gueule à James Bond. Là. Ça, c'est clair et net. Là, j'ai fait le tour de ces acteurs-là, puis sauf peut-être Harris Dickinson qui lui a un visage un peu plus doux, là, si on veut. Mais ça pourrait ajouter une tangente différente. Tu sais, parfois, là, c'est normal que le James Bond change en cours de route. Quand Daniel Craig est arrivé, petit blondinet avec les yeux bleus, ça a pas passé, mais finalement, dans l'histoire moderne, avec des acteurs de grand talent, il s'est très bien mesuré puis a fait un bon travail. Là. Le tournage du 26e film va débuter en 2027, puis on prévoit une sortie en 2028. Le scénario est écrit par Steven Knight, qui a notamment eu du succès avec Peaky Blinders, donc il sait ce qu'il fait, puis la franchise a été vendue à Amazon MGM Studios, mais évidemment dans la transaction avec la Metro-Goldwyn-Mayer. Autre film, et celui-là, ça me surprend, ça me surprend pas. En 2023, la planète était peinturée rose au complet pour la sortie du film Barbie, qui a eu un succès mondial retentissant quand même, si bien qu'on a manqué de peinture rose chez les détaillants. C'est fascinant, pareil. Les négociations se poursuivent entre Warner et les acteurs principaux, dont Margot Robbie et Ryan Gosling. Mais là, eux, ils savent que ils ont le gros bout du bâton. Parce que qui d'autre que Margot Robbie et Ryan Gosling pourraient interpréter les rôles de Barbie et Ken? Ils ont tellement été bons et étaient tellement parfaits pour les rôles. Ryan Gosling demande 20 millions, mais le patron de Warner Brothers, David Zaslav, dit « c'est ben trop, moi je payerai pas ça ». Fait que là, ça ralentit le développement du projet, on est en phase de négociation. Margot Robbie est aussi à négocier. Il faut dire que dernièrement, elle s'est acheté une belle maison impressionnante en Australie. C'est évidemment son chez elle. 28 millions de dollars australiens pour cette maison-là. Non, mais acheter une maison à 28 millions, là. À quel point t'aimes ça les toilettes en cristal? 28 millions. Oui, elle a de l'argent, tant mieux. Est-ce vraiment une dépense légitime? 28. Hey, c'est une grosse cabane, 28 millions. Pour 28 millions, là, t'es capable de construire tout un complexe commercial d'envergure et à la fine pointe de la technologie.

pour une maison. En tout cas, fait qu'il continue de négocier. C'est jamais assez, visiblement. Charlotte Cardin de Way We Touch commence notre journée. Un bon mercredi. Vous êtes à Viva et le soleil brille dans le ciel.

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1: Est-ce que vous êtes quelqu'un de perfectionniste? 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

0: Il est 7h18 avec un soleil rayonnant, un bon mercredi matin, parmi les bons moments dont part ça de même de la dernière saison. Non mais ça, on en va ça d'encourager. Encourager, vous me connaissez? Je suis le roi de l'échec. Mais tu sais, pas le jeu, les échecs. J'échoue. Moi, j'ai échoué en masse dans ma vie à bien des niveaux et c'est ce qui fait qu'on apprend. Mais là, l'heure est grave.
1: L'heure est grave?
0: L'heure est grave, okay. Parce que... Il y a une étude qui dit que le perfectionnisme chez les étudiants universitaires a considérablement augmenté depuis 35 ans. Okay. C'est marqué depuis les années 2000. Ça a été publié dans le Psychological Bulletin. On a analysé des données de plus de 82 000 étudiants au Canada, mais aussi aux États-Unis puis au Royaume-Uni. Puis on note que la préoccupation de faire des erreurs, c'est 4 fois plus rapide que les normes personnelles au niveau... académique. Donc, on est vraiment perfectionniste, puis tu sais, on essaie de trouver des raisons à ça, puis c'est probablement surtout à cause des réseaux sociaux.
1: À cause des réseaux sociaux?
0: Oui, parce qu'on veut avoir, tu sais, notre fameux chapeau de finissant, etc. Puis on se compare beaucoup aux autres qui ont plein de... Tu sais, LinkedIn aussi, là, est bon pour nous comparer, là.
1: Parce que moi, à l'école, je l'ai vraiment eu, là, l'effet du perfectionniste. Hey, j'avais en bas de 90 et je pleurais en me disant que j'avais échoué. Mais moi, c'était parce que j'ai fait l'école à la maison et longtemps, les gens me disaient que j'étais moins bonne que les autres à cause de ça. Fait que je voulais prouver le contraire.
0: Ah, ouais?
1: Moi, c'est à cause de ça, absolument, ouais.
0: Mais tu vois, ça vient de... plein de raisons, tu sais, ça c'en est une. Moi, je me souviens, il y a des gens que je connais que c'est que leurs parents les félicitaient pas assez souvent, fait que c'était jamais assez pour eux, tu sais.
1: Fait qu'une note parfaite, il y avait des félicitations.
0: Et parfois même pas, c'était ce qui était attendu. Là, on a des questions à se poser par rapport à les psychologues parlent de notre tolérance à l'échec. La meilleure façon d'apprendre, c'est en faisant des erreurs, comme par exemple, il y a Garry Kasparov, qui est ancien champion du monde du jeu des échecs, qui dit que ses plus grands progrès venaient rarement de ses victoires, mais toujours de ses défaites. Puis pourquoi? Il y a des études en neurosciences qui montrent que quand on fait une erreur puis qu'on la reconnaît, ben notre cerveau déclenche une activité qui s'appelle le signal d'erreur. En gros, là, c'est que notre cerveau devient plus attentif et réceptif qu'après un succès facile. Parce qu'après un succès facile, c'est la dopamine qui embarque.
1: Ben
0: on
1: oui.
0: se questionne pas, on est juste content puis bien.
1: C'est ça, t'sais. Quand on échoue, par contre, notre cerveau, il fait « Pourquoi j'ai échoué? »
0: C'est ça, c'est la nature humaine. Parce que si on est rendu ce qu'on est aujourd'hui, c'est parce qu'on a fait beaucoup d'échecs.
1: C'est ça.
0: Il y a bien des affaires qui ont pas marché. Donc, on parle aussi des enfants. Puis là, on arrive à la fin de l'année scolaire, puis peut-être qu'on a à composer avec des échecs en ce moment. Tu sais, des jeunes, c'est... Il y en a pas tant que ça, mais il y en a qui redoublent leur année. En fait, qui continuent leur année en cours,
1: exact.
0: C'est la bonne façon de le dire. Les chercheurs, justement, observent que les jeunes qui ont toujours réussi peuvent avoir plus de difficultés lorsqu'ils rencontrent des obstacles dans la vie d'adulte. À l'inverse, ceux qui apprennent à perdre décemment, rater un examen ou se tromper dans un projet de développement, ils ont davantage de persévérance après. Puis ça s'appelle la résilience psychologique. Donc, on devrait encourager davantage les jeunes à apprendre des échecs et aussi apprivoiser le sentiment d'échec.
1: Puis juste de dire que c'est pas grave, tu sais.
0: Ah, y a rien de grave dans
1: l'examen. C'est un examen, là. Y a personne de mort à cause de l'examen.
0: Non, puis dans le milieu du travail, on le sent.
1: Oui.
0: Je sais pas pourquoi, là, mais dans les dernières années, moi, je remarque que quand il y a quelqu'un qui fait une erreur, on s'excuse à tous les vents.
1: Ah oui, absolument.
0: La gang. On est de moins en moins dans tous nos jobs, là. C'est un constat général. On a tous de plus en plus de travail. C'est attendu puis c'est normal de faire des erreurs. On peut pas faire la job de 3 personnes sans faire d'erreur. Mais oui, c'est ça. Fait que, tu sais, il est arrivé quelque chose au bureau cette semaine. Puis c'est un détail. Puis la personne, elle vient d'entrer dans son emploi. Puis elle me dit, hey, je m'excuse. Je suis comme, relax. Tu sais, ça veut dire que t'apprends. Faut que les erreurs arrivent. Pour que tu puisses vraiment comprendre comment ne pas les faire.
1: Puis souvent, quand on fait une erreur, justement, après, on s'en rappelle puis on la refait plus jamais.
0: C'est ça! Faut que ça arrive, faut que ça arrive plus.
1: Exact.
0: Un bon réveil en ce mercredi 5 août. Il est 7h23, mon Dieu. pardon, je m'excuse. On va s'informer au retour puis regarder à quel point on a du soleil pour les prochains jours. Pas mal, semble-t-il. Luis Fonsi et Chumé La Culpa avec Demi Lovato est en réserve.
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22: Bon mercredi, ici Louis-Philippe Arnoirel. Le gouvernement fédéral fait avancer la procédure pour faire classer un projet d'oléoduc vers la côte ouest comme projet d'intérêt national. La désignation en vertu de la loi visant à bâtir le Canada permet au gouvernement d'accélérer les procédures d'autorisation et de contourner certaines lois environnementales. Un avis publié dans la Gazette du Canada le 1er août fixe au 18 septembre la date limite pour soumettre des commentaires sur cette désignation d'intérêt national. La proposition d'oléoduc a déjà été transmise au Bureau des grands projets du gouvernement avec le gouvernement de l'Alberta désigné comme promoteur. L'oléoduc serait détenu par Trans Mountain, l'Alberta Petroleum Marketing Commission et Pembia Pipeline Corporation. Au Québec, la municipalité de l'Ascension a déclaré l'état d'urgence en raison des fortes pluies des derniers jours. Elles ont entraîné un glissement de terrain, la chute de poteaux électriques et endommagé plusieurs routes à environ 70 km au nord de Mont-Tremblant. Plusieurs chemins sont endommagés et certains sont complètement détruits ou impraticables. Une quarantaine de résidences de cette municipalité de 900 habitants étaient toujours enclavées hier en début d'après-midi, alors qu'il y en avait environ 120 au plus fort de l'urgence. Et pour terminer, les perturbations de vol chez WestJet semblaient s'atténuer hier, la compagnie aérienne reprenant progressivement ses activités après un bref arrêt de travail. Selon les données de l'entreprise d'analyse aéronautique Cirium, 16 vols WestJet prévus pour hier avaient été annulés à 16 heures. Lundi, plus de 300 vols avaient été annulés, soit environ 62% des vols programmés. malgré la conclusion d'un accord de principe tôt le matin avec le syndicat représentant les agents de bord. WestJet a précisé qu'un retour complet à la normale prendra du temps, alors que la compagnie doit reprendre ses vols ainsi que repositionner ses appareils et ses équipages. C'est ce qui complète vos actualités Arsenal Média. Passez une bonne journée sur nos ondes.
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0: Même hier soir, c'était une belle soirée pour les terrasses urbaines. J'y étais et j'ai bien apprécié. Il y avait du vent, mais là, le vent va tomber. Et la chaleur va être parmi nous pour les 4 prochains jours. On commence avec aujourd'hui, maximum de 28. Avec Humidex, on parle de 33. Indice UV très élevé, alors plus de 15 minutes, ça prend de l'écran solaire. Ce soir et cette nuit, ça descend à 18. Et là, demain, 28. Vendredi, 26. Samedi, 22. Une belle semaine qui est attendue dans le Grand Rimouski et la Métis.
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0: 7h30 pile, un bon réveil. C'est qui est là, là? Je veux savoir qui est à l'écoute. 418-723-2564. C'est le fun. On débute notre journée ensemble. Je suis en train de me tirer, ça paraît-tu? Ben, c'est comme ça, on passe ça de même. Vous descendez de votre chambre. Il y a un petit café de prêt. On fait chauffer des toasts. Voulez-vous des œufs? J'en ai en masse, je fournis plus. C'est le fun qu'on débute la journée puis que le soleil soit parmi nous. Puis justement, c'est vrai, hein? Ça s'annonce bien. C'est parfait, ça! Soyons touristes. On visite le Bas-Saint-Laurent ensemble avec Jérémy Bellan de Tourisme Bas-Saint-Laurent qui va nous inviter à sortir dans les différents musées. Il y en a un en particulier que je ne connais pas. Il va nous apprendre c'est quoi et ça a rapport à l'agriculture. Mais pour tout de suite, Louis Fondi avec Demi Lovato pour commencer votre mercredi du bon pied. Voici Échame la culpa à Viva.
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1: C'est un plaisir de le retrouver après des vacances bien méritées. Jérémy Bella de Tourisme Bas-Saint-Laurent, bonjour!
2: Bonjour, G, comment ça va?
1: Hey, ça va, je suis content. On est reposé, fait qu'on peut repartir à l'aventure comme si c'est pas ce qu'on a fait durant nos vacances. on sent que, tu sais, on a eu du mauvais temps dans les derniers jours. On cherchait peut-être des activités à faire. Et là, t'arrives avec une bonne suggestion dans le cas où ça reprend. Une tournée des musées.
2: Effectivement, une expérience muséale. On va visiter les lieux culturels du Bas-Saint-Laurent. On va en apprendre davantage sur le savoir-faire de nos ancêtres.
1: Oui.
2: Et qu'est-ce qui nous forge en tant que Bas-Laurentiens? Parce que même à notre âge, Jay, on peut en apprendre, hein?
1: Ben oui.
2: On ne connaît pas tout. Je veux commencer à l'Apocatière avec le Musée québécois de l'agriculture et de l'alimentation.
1: Et j'ignorais complètement l'existence de ce musée-là, mais c'est tellement intéressant.
2: Puis tu vas voir, je pense que je vais toucher une corde sensible parce qu'ils ont une exposition qui parle à pas mal de Québécois. Ça s'adresse à qui? Les personnes qui s'intéressent bien entendu à l'agriculture, l'alimentation, la vie rurale et même aux métiers anciens.
1: Ah oui?
2: Et présentement, ils ont l'exposition La Poutine, une culture à toutes les sauces.
1: Oh, ben oui, c'est une figure de marque pour notre culture, c'est sûr.
2: Si jamais vous voulez impressionner le beau papa lors des soupers de famille, eh bien cette exposition-là retrace l'histoire de ce plat et sa place dans la culture alimentaire québécoise. Alors si vous voulez devenir un pro de la poutre, ça se passe au Musée québécois de l'agriculture et de l'alimentation. Ils ont aussi une exposition Pommes de terre entre science et tradition qui va vraiment présenter l'histoire de cet aliment-là, la culture et la recherche scientifique qui l'entoure. D'ailleurs, ils ont une exposition permanente sur l'enseignement agricole et scientifique. Alors c'est vraiment quelque chose de plus historique, où est-ce qu'on peut retourner dans nos racines. Ça rassemble des instruments, des outils de mesure, des maquettes et même du matériel qui est lié à la formation et à la recherche. Ils ont aussi un film, La Grotte des Fées et Histoire de famille, qui est une exposition numérique. Alors vraiment, une belle sortie en famille dans le coin de l'Apocatière au Camus. Ça peut être fort intéressant. On part en petit road trip, on revient le soir. Faut savoir que ce musée-là, il est ouvert les fins de semaine à l'année avec un horaire estival qui est élargi jusqu'à la fin du mois d'août.
1: On se déplace un peu vers l'est au musée du Bas-Saint-Laurent qui a une nouvelle proposition cette année, c'est-à-dire des parcours autour de la ville.
2: Oui, ça s'appelle Intervalle. C'est un parcours public qui va se présenter dans différents secteurs des Rivières-du-Loup. On a le départ de la visite guidée directement au musée du Bas-Saint-Laurent. Mm-hmm. Et avec la visite longue, on se termine à la pointe des Rivières-du-Loup. Faut savoir, il y a deux types. On peut faire une visite à pied ou une visite en vélo.
1: Ah, cool!
2: Alors, on peut faire la location de vélo. On part jusqu'à 4 personnes avec un tour guidé. On peut visiter environ une quarantaine d'œuvres d'art public qui sont installées dans les parcs, près des bâtiments publics, le long de différents rues ou axes de déplacement de la ville. Une visite guidée, écoute, on va en apprendre énormément sur ce parcours-là. C'est très instructif, puis on va ressortir de là vraiment avec... une belle journée comblée parce qu'on fait du plein air, mais on fait aussi du culturel.
1: Oui.
2: On voit des points de vue. C'est vraiment une belle offre qu'ils ont fait. C'est nouveau de cet été. Alors, si jamais vous voulez vraiment en profiter, on peut faire deux types de parcours en termes de longueur à vélo. Un de 2 heures puis un de 3 heures. Alors, tout dépendamment de votre horaire, c'est personnalisable aussi. Ils ont aussi un parcours autonome qui est accessible toute l'année. Puis les visites guidées, là, c'est principalement début juin jusqu'au mois de septembre. Alors ça, pour de vrai, un incontournable.
1: Et on reste pas trop loin de chez nous, puis on le redécouvre peut-être. Le site historique maritime de la Pointe-aux-Pères fait partie de ton parcours.
2: Tout à fait. On s'entend, c'est un incontournable au Bas-Saint-Laurent, avec le deuxième plus haut fort à l'est du Canada,
1: ben
2: si
1: oui.
2: Je me trompe pas. Mine de rien, on se dit souvent, qu'est-ce qu'il y a à faire au Bas-Saint-Laurent, qu'est-ce qu'on a? Ben, on a des joyaux culturels comme ça. Alors, c'est... vraiment une offre qui est complète là. On a le fort, on a le musée, on a le sous-marin. Ça s'adresse à qui? Ben les personnes qui sont attirées par l'histoire maritime, les récits de naufrage, les forts, les sous-marins, les expériences immersives. Le musée Empress of Ireland qui comme nous le savons probablement, présente une exposition permanente qui est consacrée au paquebot, à ses passagers et à son naufrage. Justement, j'ai fait le tour du site historique là, il y a environ 3 semaines de ça pendant mes vacances. J'ai monté le phare avec un tour.
1: Oui.
2: On a plusieurs histoires, des points de vue très impressionnants. Le musée, lorsqu'on rentre dedans, on ressent que c'est un lieu empreint d'histoire. Mm-hmm. On sait que c'est un drame qui s'est passé là avec au-dessus de 1000 victimes, mais juste voir tous ces objets-là, lire les histoires avec la petite exposition visuelle qu'ils ont fait aussi,
1: oui.
2: C'est vraiment quelque chose de complet. Et bien entendu, le sous-marin, on peut le visiter, on peut dormir,
1: oui,
2: dedans avec la formule nuit à bord. On peut tout simplement découvrir ce métier-là, comment est-ce que les personnes vivaient à l'intérieur du sous-marin. Je trouve ça fort intéressant. Et ils ont même une offre durant l'été là qui se passe,
1: oui,
2: tous les jeudis soirs.
1: Ça date de l'an passé. Ils ont testé ça et il y a vraiment eu du succès. Puis depuis le début de l'été, à chaque jeudi, on appelle ça les rendez-vous de la pointe. Il y a du blues, du folk, la chanson québécoise, la musique traditionnelle sur le bord du fleuve. C'est sur la terrasse du hangar 14. C'est en soirée, évidemment, formule 5 à 7. Il y a une offre alimentaire, fait qu'on peut manger sur place. C'est bien cool. Ça se poursuit jusqu'au 22 août. Et pour les familles, il y a un rendez-vous, c'est le 15 août prochain, parce qu'il y a un matinée maritime. C'est sur shmp.qc.ca pour avoir davantage de détails. Oui, vas-y.
2: Oui, et puis sinon, je vous invite aussi là, à visiter basse-laurent.ca parce qu'on a une région culturelle vraiment avec nos histoires régionales, nos modes de vie, l'art, la photographie, l'histoire maritime, la maison, les phares. Alors, si jamais c'est quelque chose qui peut vous intéresser, des fois, on cherche quoi faire une fin de semaine de mauvais temps, mais on a tellement une belle offre culturelle, on peut en profiter.
1: La semaine prochaine, on sort sur la terrasse. J'attends ça avec impatience, Jérémy.

0: Nous sommes Viva la radio qui vous raccompagne à la maison en toute complicité avec Viva la Casa dès 16h aujourd'hui. C'est moi, Jay, qui est avec vous et on vous offre le choix ce matin de la musique. Alors, vous devrez réagir par texto au 418-723-2564. Salut à Gino Talbot qui est à l'écoute comme à tous les matins, qui lui va probablement aussi voter. Mais une chose est sûre, c'est qu'au retour, tout le monde aurait choisi Max McNown, Better Me For You. À Viva, ça s'en vient.
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êtes à Viva. C'est moi, Jay, qui vous accompagne. Better me for you. Et ça, c'était Max McKnown avec Better Me For You. Et ce qui est le fun à chaque matin aux alentours de cette heure-ci, c'est que c'est vous qui choisissez de la musique avec le Voilà ta toune. Deux chansons qui s'affrontent aujourd'hui. Laquelle est votre préférée qui va jouer à 8 heures quand vous allez peut-être partir sur la route ou arriver à votre poste de travail et mettre la radio? Laquelle vous ferait le plus plaisir entre la chanson du département musical, Rima et Calm Down? 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Ça fait été, il fait chaud, la chaleur débarque dans l'est du Québec sur la côte nord aujourd'hui. Alors, tout à fait à propos, mais moi, j'ai décidé d'aller plus dans l'ambiance un petit peu moins Calvin Harris, Dua Lipa avec One Kiss. One kiss is all it takes, falling in love with me, possibility. J'aime beaucoup déterminer ce style musical par ambiance tartare. Tu sais, genre de resto branché qui offre des tartares avec la musique d'ambiance du genre comme ça, là. One kiss. Ouais, fait que c'est ça que j'y ai dit. Tu as pas dit ça. Oui, c'est ça que j'y ai dit. C'est quoi qu'il a dit? Ben, il a rien dit. C'est ce genre de musique-là. Qu'est-ce qui vous ferait le plus plaisir? Rima et Calm Down ou encore Calvin Harris, Dua Lipa avec One Kiss? C'est votre choix et vous votez au 88-723-2564. Une chose est sûre, c'est qu'au Québec, nos classiques musicaux, on aime ça les revisiter et les ramener au goût du jour. Et là, Mitsou nous a offert de très bons hits dans les années 90. Yacétidon a flairé la bonne affaire. Il s'est dit, moi, je vais remettre ça sur la map pour cet été. Voici C'est chaud, mes versions plus hot à Viva.

0: fini par avoir la note, hein? OK, bon. Ici, on sait, là, il y a la berce du Caucase qu'il faut faire attention. Il y a des fleurs, des plantes qui veulent notre mal. Et là, il y a deux fleurs mortelles qui, même si elles sont inquiétantes au premier abord, on apprend qu'elles pourraient détenir la clé de nouveaux médicaments selon la science, OK? L'Académie des sciences de la République tchèque a identifié 6 enzymes dans le wolfsbane et le delphinium qui sont capables de reproduire des composés toxiques avec des applications potentielles contre la douleur, le cancer et le paludisme. C'est donc dire que ces fleurs-là pourraient arriver avec des dérivés, on pourrait les transformer pour traiter ces enjeux de santé-là. Alors là, il y a plein de mots savants dans ma nouvelle, des affaires super compliquées que je pourrais vous dire pour avoir l'air intelligent puis avoir l'air d'un chercheur, mais je pense que ce qui est important, c'est qu'on s'est rendu compte que deux fleurs toxiques de ce genre-là ont des composés à l'intérieur qui pourraient justement prévenir le paludisme ou du moins mitiger les effets du paludisme, du cancer et de la douleur, n'est-ce pas? Incroyable! Et c'est déjà utilisé en médecine traditionnelle depuis près de 2000 ans. Il y a des affaires qui nous entourent, il y a des choses qu'ailleurs dans le monde on utilise, puis là la science se penche là-dessus puis font « mais c'est donc bien fantastique cette affaire-là ». Ben oui! Et c'est pour notre bien collectif, n'est-ce pas incroyable? C'était la bonne nouvelle du jour. Fait que c'est sûr qu'on touche pas à ces plantes-là de toute façon. On va laisser ça aux professionnels. La chanson du Voilà ta toune est assez unanime et a déjà pas mal été choisie, à moins que vous fassiez un nouveau choix là, entre Calvin Harris et Dua Lipa avec One Kiss ou encore Rima et Countdown. Mais une chose est sûre, c'est que ça s'en vient. Après les nouvelles, au retour avec Louis-Philippe, il sera question d'ailleurs du gouvernement Carney qui veut accélérer la construction d'un oléoduc dans l'Ouest et prend des dispositions assez spéciales pour y parvenir. Et on parle de chutes de poteaux, de glissements de terrain et de plusieurs routes endommagées suite à ces grosses averses des derniers jours, tout ça, ça s'en vient au retour à Viva.
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4: Bon mercredi, ici Louis-Philippe Arnoirel. Le gouvernement fédéral fait avancer la procédure pour faire classer un projet d'oléoduc vers la côte ouest comme projet d'intérêt national. La désignation en vertu de la loi visant à bâtir le Canada permet au gouvernement d'accélérer les procédures d'autorisation et de contourner certaines lois environnementales. Un avis publié dans la Gazette du Canada le 1er août fixe au 18 septembre la date limite pour soumettre des commentaires sur cette désignation d'intérêt national. La proposition d'oléoduc a déjà été transmise au Bureau des grands projets du gouvernement, avec le gouvernement de l'Alberta désigné comme promoteur. L'oléoduc serait détenu par Trans Mountain, l'Alberta Petroleum Marketing Commission et Pembia Pipeline Corporation. Au Québec, la municipalité de l'Ascension a déclaré l'état d'urgence en raison des fortes pluies des derniers jours. Elles ont entraîné un glissement de terrain, la chute de poteaux électriques et endommagé plusieurs routes à environ 70 km au nord de Mont-Tremblant. Plusieurs chemins sont endommagés et certains sont complètement détruits ou impraticables. Une quarantaine de résidences de cette municipalité de 900 habitants étaient toujours enclavées hier en début d'après-midi, alors qu'il y en avait environ 120 au plus fort de l'urgence. Et pour terminer, les perturbations de vol chez WestJet semblaient s'atténuer hier, la compagnie aérienne reprenant progressivement ses activités après un bref arrêt de travail. Selon les données de l'entreprise d'analyse aéronautique Cirium, 16 vols WestJet prévus pour hier avaient été annulés à 16 heures. Lundi, plus de 300 vols avaient été annulés, soit environ 62% des vols programmés, malgré la conclusion d'un accord de principe tôt le matin avec le syndicat représentant les agents de bord. WestJet a précisé qu'un retour complet à la normale prendra du temps, alors que la compagnie doit reprendre ses vols ainsi que repositionner ses appareils et ses équipages. C'est ce qui complète vos actualités Arsenal Media. Passez une bonne journée sur nos ondes.
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5: Même hier soir, c'était une belle soirée pour les terrasses urbaines. J'y étais et j'ai bien apprécié. Il y avait du vent, mais là, le vent va tomber. Et la chaleur va être parmi nous pour les 4 prochains jours. On commence avec aujourd'hui, maximum de 28. Avec Humidex, on parle de 33. Indice UV très élevé, alors plus de 15 minutes, ça prend de l'écran solaire. Ce soir et cette nuit, ça descend à 18. Et là, demain, 28. Vendredi, 26. Samedi, 22. Une belle semaine qui est attendue dans le Grand Rimouski et la Métis.
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5: Hey, un bon réveil, il est 8h03 et ouais, c'est le fun. C'est le fun, commence à faire chaud. On est bien, pas beau. Comment ça va, vous autres? Vous nous écoutez de quel endroit? Je salue cet auditeur avec un numéro de téléphone qui finit par 305 qui nous écoute du dépanneur Ultramar à Sacré-Cœur. Ben, c'est le fun de vous savoir à l'écoute, le dep au grand complet. Et aussi, salut à Karine Fournier qui a voté pour sa chanson préférée. Mais justement, avant d'aller plus loin, on va... Voilà ta toune! C'est ça qu'on cherche ce matin. C'est quoi la chanson que vous voulez entendre? Et on s'en va au téléphone écouter un message qu'on a reçu de Vanessa.
6: Bon mercredi matin, ce matin, t'as 3 votes. Ma grande Brianna et Olivia et moi, nous votons pour Calvin Harris, One Kiss.
5: Et il y a Christophe aussi. Merci Vanessa, bonne journée à toi aussi. Il y a Christophe aussi qui a voté. Plein d'auditeurs et c'était unanime. Voici, sans plus attendre, au One Kiss de Calvin Harris et Dua Lipa. Mon Dieu, j'ai pas la bonne affaire. OK, c'est parti, êtes-vous prêts? Et voilà, ambiance tartare, à Viva!

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1: Oh, fantastique. Ça s'appelle Une princesse, une guitare et beaucoup d'espoir. C'est un spectacle musical qu'on dit vitaminé, qui s'adresse aux 5 à 11 ans et toute la famille aussi. C'est porté par des gens qui viennent du coin. Ben, Jérôme Charlebois, c'est le fils de Robert Charlebois quand même, mais Annie Roy est une artiste de la région. Il s'empare de la scène avec une énergie contagieuse pour nous offrir leurs chansons originales tirées de leurs deux albums jeunesse. Sinon, il y a à ne pas manquer là, le 5 à l'Angélus à la place du 6 mai 1950 du côté de Rimouski. C'est Piala qui est une artiste originaire de Bretagne et qui vit à Rimouski depuis 7 ans. En fait, c'est les morceaux de son premier EP Strangers on Remote qui est sorti en juin. Et il y a quelques nouveaux morceaux également, mais ce qui est beau là-dedans, c'est que c'est à 17h et c'est gratuit. Un peu plus tard cette semaine, sur la Côte-Nord, ben en fait ce week-end, je devrais dire, samedi à Port-Cartier au Café-Théâtre Graffiti, on voit de l'humour avec Sam Vigneault en rodage. Et quand on dit en rodage, c'est pas que le spectacle est pas prêt, c'est qu'on valide encore l'ordre des segments d'humour ou si on valide comment on livre certains punchs. Alors c'est un spectacle assez prêt pour Sam Vigneault qui vous l'offre à 19h30 samedi au Café-Théâtre Graffiti. Il est 8h10 et on se prépare pour le lunch 80-90-2000 avec ce souvenir de 88 d'NXS New Sensation à Viva.

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2: Si le moment sagesse, dont part ça de même, des moments où on se cultive tous ensemble, sur des expressions qui font partie de notre quotidien et dont on ignore complètement la provenance. Aujourd'hui, je vous parle de quelque chose qui coûte cher et qu'on dit souvent par les temps qui courent.
3: Ça coûte les yeux de la tête!
2: Oui! Un billet de spectacle, une réparation d'auto, parfois simplement l'épicerie du mois, ça coûte les yeux de la tête. Mais pourquoi les yeux? Cette expression-là vient d'une idée très ancienne. On s'entend, là, les yeux sont ce qu'on a de plus précieux. Le nombre de fois que j'ai dit à ma fille, fais attention à tes yeux, t'en as juste deux. Perdre un objet coûteux, c'est embêtant. Perdre ses yeux, ben là, ça, on veut pas ça, c'est sûr. Et au Moyen-Âge, jusqu'à l'époque moderne, les blessures aux yeux étaient souvent irréversibles. Puis encore aujourd'hui, il y en a certaines qui sont irréversibles, on s'entend. La vue, ça représente l'autonomie, le travail, la sécurité. Donc, quand on dit que ça coûte les yeux de la tête, c'est donc exagérer volontairement son prix au point où ça nous rend impuissants. Ça coûte ce qu'on a de plus cher au monde. Donc, ça remonte au 16e siècle. On disait parfois coûter les yeux du visage ou coûter un œil. Mais là, c'est devenu les yeux de la tête. Mais en même temps, on a-tu des yeux ailleurs dans le corps? Je ne sais pas. Je pense pas. ça existe aussi dans plusieurs langues. En anglais, on dit « it costs an arm and a leg ». Donc, ça coûte un bras puis une jambe. J'ai l'impression que nous, ici au Québec, on l'a adopté. Les Français, eux, c'est vraiment les yeux. Ça reste pareil, là. On s'entend que c'est une hyperbole. Personne ne paye réellement leurs yeux. J'espère que non. J'espère que je vais m'arriver. Un bras puis une jambe non plus. Un rein également, on entend ça. Ça va te coûter un rein. Ben là, c'est une dépense excessive, exagérément élevée. Mais qui est prêt à payer pour ses membres? J'espère que personne. Jeff Posé passe sur la 138 en mêlée dans ses cheveux. À Viva!

0: Ah, on a-tu eu un bon show, pour ceux qui étaient là, aux grandes fêtes TELUS, dimanche passé? Jeff posé en mêlée dans ses cheveux à Viva. Il y a les nouvelles qui s'en viennent dans un moment. On a des bonnes nouvelles à la météo parce que le soleil d'un matin, il y a pas juste ça qui s'en vient. Non. Sophie Alice Baxter est en réserve dans notre playlist. Un excellent mercredi matin à Viva.
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10: Bon mercredi, ici Louis-Philippe Arnoirel. Le gouvernement fédéral fait avancer la procédure pour faire classer un projet d'oléoduc vers la côte ouest comme projet d'intérêt national. La désignation en vertu de la loi visant à bâtir le Canada permet au gouvernement d'accélérer les procédures d'autorisation et de contourner certaines lois environnementales. Un avis publié dans la Gazette du Canada le 1er août fixe au 18 septembre la date limite pour soumettre des commentaires sur cette désignation d'intérêt national. La proposition d'oléoduc a déjà été transmise au Bureau des grands projets du gouvernement avec le gouvernement de l'Alberta désigné comme promoteur. L'oléoduc serait détenu par Trans Mountain, l'Alberta Petroleum Marketing Commission et Pembia Pipeline Corporation. Au Québec, la municipalité de l'Ascension a déclaré l'état d'urgence en raison des fortes pluies des derniers jours. Elles ont entraîné un glissement de terrain, la chute de poteaux électriques et endommagé plusieurs routes à environ 70 km au nord de Mont-Tremblant. Plusieurs chemins sont endommagés et certains sont complètement détruits ou impraticables. Une quarantaine de résidences de cette municipalité de 900 habitants étaient toujours enclavées hier en début d'après-midi, alors qu'il y en avait environ 120 au plus fort de l'urgence. Et pour terminer, les perturbations de vol chez WestJet semblaient s'atténuer hier, la compagnie aérienne reprenant progressivement ses activités après un bref arrêt de travail. Selon les données de l'entreprise d'analyse aéronautique Cirium, 16 vols WestJet prévus pour hier avaient été annulés à 16 heures. Lundi, plus de 300 vols avaient été annulés, soit environ 62% des vols programmés, malgré la conclusion d'un accord de principe tôt le matin avec le syndicat représentant les agents de bord. WestJet a précisé qu'un retour complet à la normale prendra du temps, alors que la compagnie doit reprendre ses vols ainsi que repositionner ses appareils et ses équipages. C'est ce qui complète vos actualités Arsenal Média. Passez une bonne journée sur nos ondes.
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0: Même hier soir, c'était une belle soirée pour les terrasses urbaines. J'y étais et j'ai bien apprécié. Il y avait du vent, mais là, le vent va tomber. Et la chaleur va être parmi nous pour les 4 prochains jours. On commence avec aujourd'hui, maximum de 28. Avec Humidex, on parle de 33. Indice UV très élevé, alors plus de 15 minutes, ça prend de l'écran solaire. Ce soir et cette nuit, ça descend à 18. Et là, demain, 28. Vendredi, 26. Samedi, 22. Une belle semaine qui est attendue dans le Grand Rimouski et la Métis.
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0: Bon début de mercredi au travail, peut-être, à Viva. Est-ce que vous avez une bonne nuit de sommeil? T'sais, il faisait quand même frais cette nuit, là. Malgré que là, dans les prochains jours, il va faire chaud pas mal. Si vous avez des problèmes de sommeil durant l'année, peu importe le moment, qu'il fasse chaud, qu'il fasse frais, peut-être que vous devriez rester à l'écoute parce que j'ai des solutions pour vous puis des explications aussi. Après Sophie Alice Baxter, Murder on the Dance Floor, à Viva.

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2: Vous dormez paisiblement en plein milieu de la nuit quand soudainement vous entendez un son et vous pensez que c'est ça qui vous réveille, ce son-là, le chat qui a fait tomber une niaiserie de Lilo, là. Puis après ça, ben, vous êtes incapable de vous rendormir. C'est-tu tannant, ça? Ça nous arrive tous à un moment donné dans notre vie d'avoir des difficultés du sommeil. Oui, ça se peut. Mais là, on s'est penché sur la question. Il y a une étude d'un an menée auprès de travailleurs britanniques de plus de 50 ans qui arrive avec la conclusion que la plupart d'entre eux souffrent de problèmes de sommeil, mais c'est principalement lié à un déséquilibre entre vie professionnelle et vie personnelle. Si bien qu'on nous dit que dès qu'on commence à avoir des enjeux de sommeil récurrents, une des premières choses qu'on devrait regarder, c'est comment je me sens au travail? Comment est le climat? Est-ce que... Après ça, vous pouvez noter les pensées que vous avez. Et là, ça sera peut-être un travail que vous aurez à faire avec votre médecin ou un psychologue, justement, pour regarder, OK, c'est quoi les pensées qu'on rumine en réalité. Et c'est évidemment pas impossible non plus que ce soit d'autres enjeux de santé, là, mais on s'est rendu compte que pour la plupart du temps, dans l'étude qu'on a menée, c'était par rapport au travail. Les femmes apportaient davantage de problèmes de sommeil que les hommes aussi, mais les données des capteurs indiquaient que en réalité, les femmes avaient un sommeil plus efficace. Donc au bout de la ligne, c'était peut-être moins... Je veux pas dire moins grave, parce qu'avoir de la misère à dormir, c'est fatigant pareil pour tout le monde, là. Mais on remarque qu'au moins les femmes avaient un sommeil plus optimal, si on veut. Ça souligne quand même l'importance d'attribuer à l'équilibre travail-vie personnelle une importance, justement, puis une attention particulière, puis que ça peut avoir des impacts même au-delà, tu sais, cet équilibre-là peut avoir des impacts ailleurs dans notre vie, dans le sommeil. T'sais. Normalement, on divise notre vie en trois, la vie personnelle, un 8 heures, le travail, un 8 heures, le sommeil, un 8 heures. Mais là, quand le déséquilibre commence à affecter notre sommeil de 8 heures, c'est que ça peut avoir des impacts aussi au niveau de notre patience, notre concentration. Donc, si ça baisse notre concentration, ça diminue la qualité de notre travail. Si ça baisse notre patience, ça diminue la qualité de notre vie personnelle. Puis, au bout de la ligne, ça peut même mener jusqu'à la dépression. De là, l'importance de se pencher sur la qualité de notre sommeil. Et il y a plein de solutions à ça. De un, essayer de regarder c'est quoi les enjeux au travail, puis ce qu'on contrôle, être capable de le changer, mais aussi de favoriser un endormissement de qualité puis un sommeil de qualité. Par exemple, si vous êtes facilement dérangé par des bruits, ben des bouchons, c'est une bonne solution. Si vous avez de la misère à vous endormir, ben créer un rituel de sommeil, diminuer les écrans, baisser la température de notre chambre ou encore augmenter la climatisation de ce temps-là, là, c'est plus ça. Alors tout ça, c'est des solutions justement pour améliorer notre sommeil, diminuer l'insomnie et ça peut passer surtout, du moins ce que dit cette étude, par un meilleur équilibre vie personnelle et vie professionnelle. C'est quoi votre truc? Admettons que vous vous endormez pas là, puis que vous vous êtes réveillé en plein milieu de la nuit. C'est quoi votre truc? Moi, ce que je fais des fois, là, c'est que je change de place. Je vais dans la chambre d'amis, je vais sur le divan. Évidemment, je tombe pas dans mon téléphone parce que ça active le cerveau, mais des fois, juste changer d'environnement pour le sommeil, c'est comme, bon, à cet endroit-là, ça marche pas, je me lève, je prends un petit verre d'eau, je regarde dehors un peu, tout est correct, je retrouve le calme en moi, je me recouche à une autre place, hey, ça marche. Des fois, ça marche solide.

C'est comme ça que cette édition du 5 août se termine pour En part ça de même. Il y a Mélissa qui s'en vient avec votre playlist d'avant-midi à Viva l'avant-midi. Et moi, je vais vous retrouver pour le lunch 80, 90, 2000. Et on va se parler des règles dans la chambre à coucher. Des règlements dans la chambre à coucher, dois-je le spécifier? Salut!

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4: Je vous souhaite un excellent mercredi à l'écoute de Viva l'avant-midi. C'est Mélissa Paquette qui s'installe derrière le micro pour vous présenter de la musique. Je sais pas pourquoi dans les présentations d'émissions de radio, je parle toujours de moi à la troisième personne. Mais bon, c'est correct. Là, c'est dit. C'est moi qui est là. Et j'ai aussi une superbe programmation pour vous. On va parler d'actualité culturelle. On va faire le tour de ce qui se passe un peu partout au Québec. Et là, ben, je dois vous parler de météo parce que j'ai lu un article de Météo Média, puis il faut que ce soit dit, faut que tout le monde le sache. Le top de l'été, on l'a déjà atteint. À la mi-fin juillet, pour la plupart des secteurs en province, on a déjà eu le maximum de chaleur qu'on pouvait avoir. Là, ça va continuer à diminuer. Les normales à la fin août, pour Montréal, 24 degrés, Québec, 22, Gaspé, 21. C'est pas si pire que ça, mais selon Météo Média, on est en train d'accélérer la transition vers l'automne. Ouais. De la chaleur, elle nous en donne peu importe le moment de l'année. Voici Shakira et sa plus récente Die Die.

Je sais pas si vous l'avez déjà vu en show, mais William est tellement généreux avec le public qu'il va le rencontrer. Et d'ailleurs, après chacun des spectacles, il prend la peine d'aller voir les gens qui ont assisté à son spectacle, ce qui est pas rien. Ça viendra tout de suite après I'm Good de David Guetta sur Viva. Bon mercredi.

C'est quoi la chose que vous avez fait où vous vous dites que vous avez eu le plus de courage? Moi, je pense que de se lancer dans l'univers musical comme auteur, compositeur, interprète en solo, ça demande beaucoup de courage. C'est assurément du courage qu'ont eu King Melrose, que nous pourrons entendre avec Aimes-tu la vie comme moi, ainsi que Darren Vaudreuil avec Mauvais garçon, tout de suite après Glory of Love sur les stations Viva.

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0: passer un peu de temps sur mon sel en fin de semaine, un peu. Je devrais le mettre entre guillemets, là. J'ai quand même passé beaucoup de temps comme j'en passe tous les jours. C'est un problème, mais ça, ce sera un autre dossier. Je regardais sur YouTube différentes vidéos, puis je suis retombée dans les dernières heures sur le spectacle de la mi-temps de la FIFA. Je sais pas si vous avez vu ce spectacle qui était une première pour la Coupe du monde de soccer. On voulait faire un peu comme au Super Bowl, donc on a invité plusieurs artistes et la programmation était extraordinaire. Madonna a performé, Shakira, Justin Bieber. On avait aussi BTS, le groupe de K-pop, et c'était signé par Chris Martin de Coldplay. Ceci dit, je regardais ça puis je me suis dit, mon Dieu, ça manquait un peu de mordant comme spectacle. Avez-vous pensé la même affaire que moi? Je trouvais que ça avait pas les allures d'un spectacle équivalent à ce qu'on peut voir au Super Bowl. Mais là, c'était leur première. Faut bien être un peu critique. Ceci dit, Justin Bieber était là. Il a livré une belle performance. Puis lui, ben, on l'écoute au retour de ces quelques messages.
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là, faut pas m'en vouloir. On les aime, nos artistes, mais des fois, ils sont mis de meilleure façon en valeur que durant ce spectacle-là. Si ça vous intéresse, vous irez voir sur YouTube. Le spectacle est disponible en intégralité. Ça dure environ 7 minutes. Une chose qui est bonne, c'est le vidéoclip de Die Die. Par contre, Shakira est tellement bonne et quelle danseuse. On a Rihanna, Love on the Brain, dans la programmation. Côté country, le Blue Ridge Band débarque avec Loving You is Easy. Mais avant, c'est une chanson d'une chanteuse que j'apprécie énormément, qui s'implique dans la communauté, qui veut que les jeunes qui n'ont pas accès à la lecture puissent y avoir davantage accès, entre autres en ouvrant des librairies dans différents pays. Voici Dua Lipa et These Walls. 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

Superbe collaboration entre deux voix canadiennes, Michael Bublé et Roxane Bruno. Ça s'appelait Home et vous l'avez entendu sur les stations Viva. Mon nom est Mélissa Paquette et jusqu'à midi, on passe un bon moment ensemble à l'écoute de la meilleure musique. J'ai Lou-Adrienne Cassidy qui fait partie des prochaines chanteuses à entendre et tout de suite, ben c'est la toune Me and My Broken Heart.

0: C'est vraiment impressionnant de lire cette nouvelle-là. Pour la première fois de son histoire, le magazine Billboard compte 5 chansons country en tête de palmarès des plus vendues et les plus écoutées. À chaque semaine, les chansons se renouvellent. Et là, c'est vraiment là, la première fois que ça arrive que 5 tunes country y sont. Et en tête de cette liste-là, en ce moment, c'est Ella Langley avec Choosing Texas qui, pour une 16e semaine consécutive, se trouve numéro 1 du Billboard Hot 100. Évidemment, c'est vraiment pas rien pour elle non plus parce que c'est la 4e fois que ça se produit qu'une seule chanson reste 16 semaines consécutives à la tête de ce palmarès prestigieux. Puis la bonne nouvelle, ben, c'est que nous, on l'écoute sur les ondes de Viva, Ella. Et ça s'en viendra assurément au cours des prochaines heures. Merci de nous avoir syntonisés. Restez branchés le plus longtemps possible si vous assurez d'avoir un bon mercredi.
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13: Ici Michel Scarpino. Le gouvernement fédéral fait avancer la procédure pour faire classer un projet d'oléoduc vers la côte ouest comme projet d'intérêt national. La désignation d'un projet d'intérêt national en vertu de la loi visant à bâtir le Canada permet au gouvernement d'accélérer les procédures d'autorisation et de contourner certaines lois environnementales. Un avis public dans la Gazette du Canada le 1er août fixe au 18 septembre la date limite pour soumettre des commentaires sur cette désignation d'intérêt national. Une grenade présumée a été découverte hier dans un terrain du camping du lac Cristal à Saint-Bernard-de-la-Colle en Montérégie. La Sûreté du Québec a rapidement bouclé le secteur et fait appel aux forces armées canadiennes pour intervenir. Une équipe spécialisée doit identifier et neutraliser l'objet potentiellement dangereux sur place ou en base militaire. Et puis l'entreprise de repas Prêt à cuisiner Marché Good Food a déposé une demande visant à se protéger de ses créanciers. C'était vos actualités Arsenal Média.
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Ça m'impressionne toujours de voir les tournées qu'ont les artistes que l'on aime. Alex Warren, un artiste qui, il y a quelques années à peine, était méconnu du public, faisait ses affaires, a sorti une chanson qui est devenue virale sur les plateformes sociales. Vous savez de quoi je parle, Ordinary. Et maintenant, en tournée partout à travers le monde. Et là, il en ligne quelques jours au Japon. Il ira du côté aussi de la Chine au cours des prochaines semaines. Nouvelle-Zélande, Australie. C'est le fun de suivre sa carrière. Un gars qui est parti de rien. Même, je dirais, peut-être avec moins 10 points, là, tellement il a vécu une vie difficile et il a su s'en sortir pour présenter de la musique qui donne espoir. Fever Dream, maintenant, dans votre station radio préférée. Viva!

0: Je suis tellement impressionnée de voir le succès d'angine de poitrine partout à travers le monde. On parle d'eux sur tous les continents de la planète. On les attend dans les festivals. On veut les voir en spectacle. Il y a vraiment un énorme buzz autour d'eux. Et là, je lisais que c'était vraiment gros aussi pour une entreprise du Québec. Donc, le fondateur d'une entreprise en Estrie, Ebénard Percussion, est vraiment très fier de savoir qu'il y aura une batterie sur les stages d'angine de poitrine parce qu'on a décidé de faire l'acquisition chez lui du prochain instrument de l'un des deux membres du duo. Donc, quelle fierté de voir rayonner notre culture partout sur la planète, mais aussi notre savoir-faire au niveau des instruments. Vous avez syntonisé Viva! Ça se poursuit dans quelques minutes avec la meilleure de la musique.
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1: Ça me rappelle tellement de bons souvenirs de vous partager cette histoire-là. Vous avez assurément connu le film Princess Diaries, Princesse malgré elle. Et là, je voyais que le film soulignait 25 ans d'histoire. Puis ça m'a rappelé que moi, quand j'étais jeune, j'allais dans le Maine avec ma famille. On avait des DVD portatifs. Où je suis pas certaine si c'était juste un lecteur DVD intégré à la voiture. Ceci dit, ma sœur et moi, on avait la chance d'avoir le DVD et on pouvait l'écouter deux fois de suite tellement on aimait ce film-là. Ça a été un film marquant de ma jeunesse. Et là, 25 ans, c'est pas rien. Ça a changé beaucoup de vies, dont celle de la comédienne Anne Hathaway, qui soulignait il y a quelques heures sur son compte Instagram que malgré les années qui la séparent de ce projet-là, c'est encore à ce jour l'un des plus magiques de sa vie, qui l'a changé pour le mieux. Je pense que ça l'a mis d'une certaine façon vraiment sur la carte.

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Jack Johnson sur Viva. Je parlais tout à l'heure du film Princess Diaries, Princesse malgré elle, et des 25 ans qui se sont écoulés depuis la sortie du film au cinéma. Là, je me disais, au nombre de fois que j'ai entendu les chansons de la K-pop, on dirait que ça fait 10 ans que le film est sorti, Les Guerrières de la K-pop, mais non, ça fait juste un an et ça reste encore à ce jour le film le plus regardé de l'histoire de Netflix. Amir et j'ai cherché sur Viva. Bon mercredi.

0: McGray sur les réseaux sociaux. En tout cas, depuis les derniers jours, je peux vous dire qu'elle est très active et très fière de ses passages, oui, à Oceaga, mais aussi à Lollapalooza. Il y a vraiment eu de bons moments lors de ce festival très imposant du côté de Chicago. Lollapalooza, elle a clos le festival et elle a clos son spectacle, tout comme elle l'a fait à Montréal, se plongeant dans une peinture dorée. Tate McRae est magnifique. On peut être très fiers de notre chanteuse canadienne qui est en train de redéfinir ou encore plutôt de s'immerser complètement de ce qu'on aime d'une pop star. Côté musique, on a de la pop qui vous attend, mais aussi un peu de country. Restez bien branchés. Viva, c'est des styles musicaux différents, mais avec toujours la même mission en tête, soit de vous présenter des tunes qui sont numéro un au cœur.
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9: Ici Michel Scarpino, le gouvernement fédéral fait avancer la procédure pour faire classer un projet d'oléoduc vers la côte ouest comme projet d'intérêt national. La désignation d'un projet d'intérêt national, en vertu de la loi visant à bâtir le Canada, permet au gouvernement d'accélérer les procédures d'autorisation et de contourner certaines lois environnementales. Un avis public dans la Gazette du Canada le 1er août fixe au 18 septembre la date limite pour soumettre des commentaires sur cette désignation d'intérêt national. Une grenade présumée a été découverte hier dans un terrain du camping du lac Cristal à Saint-Bernard-de-la-Colle en Montérégie. La Sûreté du Québec a rapidement bouclé le secteur et fait appel aux forces armées canadiennes pour intervenir. Une équipe spécialisée doit identifier et neutraliser l'objet potentiellement dangereux sur place ou en base militaire. Et puis l'entreprise de repas prêt à cuisiner Marché Good Food a déposé une demande visant à se protéger de ses créanciers. C'était vos actualités Arsenal Média.
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Il est actuellement en tournée du côté des États-Unis. On s'offre maintenant une chanson de 1993 de Bryan Adams. On se tanne pas de sa voix, on se tanne pas de son charisme. Vous l'écoutez sur les stations Viva avec Please Forgive Me. Merci de nous avoir choisis. On en est à la dernière heure de Viva l'avant-midi. Puis ensuite, ben, la musique, ça se poursuit. Inquiétez-vous pas.

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0: Alors que les films L'Odyssée de Chris Nolan ainsi que Spider-Man A New Day qui est paru en salle vendredi dernier pulvérisent tous les deux le box-office nord-américain, on apprend que la suite du film Barbie est un peu plus incertaine qu'on le pensait parce que Margot Robbie ainsi que Ryan Gosling qui sont tous les deux les personnages principaux du film de Barbie auraient des demandes salariales beaucoup trop élevées, des exigences qui selon contre toute attente, ne serait pas en mesure d'être atteinte. Alors, est-ce qu'il y aura bel et bien une suite? Ce sera à suivre. C'est ce que le New York Times a avancé dans un article qui a été publié dans les derniers jours. Warner Bros. Serait pas en mesure finalement de payer les stars à la hauteur de ce qu'ils désirent. Côté musique maintenant, on a Mumford & Sons sur Here dans quelques minutes en collaboration avec Chris Stapleton, donc une allure folk country sur les ondes de Viva.
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le chanteur Gabriel Fredette va partir en tournée solo. Donc, il va aller présenter un peu partout au Québec des spectacles avec sa propre musique. Celui que l'on connaît pour son passage marqué à la voix, mais aussi sa participation au collectif Classe Moyenne, va assurément offrir un bon show puis mettre le feu aux différentes salles de spectacle qu'il va visiter. Puis je voulais pas faire un mauvais jeu de mots, mais Gabriel Fredette est aussi pompier. Fait que feu, pompier, spectacle, vous comprenez? Il y a aussi l'artiste de la Beauce, Olivier Couture, qui va assurer chacune de ses premières parties. Ils ont d'ailleurs signé une collaboration avec Classe Moyenne. Olivier, Gabriel, Classe Moyenne, et la musique est vraiment extraordinaire. Donc, surveillez ça là, dans les salles de spectacle dans les différentes régions du Québec, près de chez vous. Il va assurément avoir le passage de ces artistes que l'on aime bien s'offrir sur les ondes de Viva. Maintenant, Queen, 1981, sortait cette chanson qui maintenant joue dans tout bon party, surtout dans les mariages, là. Under Pressure sur Viva. Merci de nous avoir choisis.

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4: Bonjour, ici Boris Chassagne. Des centaines d'entreprises québécoises en démarrage fermeraient leurs portes chaque année en raison de la pénurie de main-d'œuvre. C'est ce qu'affirme le regroupement des jeunes chambres de commerce du Québec, qui soutient qu'entre 400 et 1500 entreprises cessent leurs activités chaque année, incapables de recruter des travailleurs qu'il leur faut. Une nouvelle étude du World Weather Attribution de l'Imperial College de Londres lie les récents feux de forêt en Ontario et dans les territoires du Nord Ouest au changement climatique. Plus de 3 millions d'hectares de forêt ont brûlé au Canada cette année et l'entreprise de mets prêts à cuisiner, Marché Good Food, a déposé une demande visant à se protéger de ses créanciers. Marché Good Food, miné par une salve de démissions, éprouve actuellement d'importantes difficultés financières alors que son nombre d'abonnés ne cesse de chuter. C'était vos manchettes.
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3: On est en train de l'écouler cette semaine-là, mercredi midi en plein centre de la semaine. Bon lunch!
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3: Je me présente, Jerry Castonguay, je suis votre serveur ce midi.
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3: Je vous sers des hits des années 80, 90, 2000 et aussi des conseils sur la vie. Oui, oui, oui. Est-ce que vous avez des règles particulières, des règles non écrites à la maison? Je veux savoir ça au 1-866-567-2346. Et peut-être qu'à la fin de l'émission, vous voudrez en instaurer une nouvelle qui va être bonne particulièrement pour votre vie intime, dans votre couple. Même juste le bien-être en général dans la maison. Je vous en dis pas plus. Restez à l'écoute et ce sera pas forçant parce qu'il y a No Doubt et Gwen Stefani, It's My Life qui s'en vient. Mais pour tout de suite, KWS, Please Don't Go, c'est le lunch 80-90-2000. La Viva, bon midi!

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0: À chaque fois que j'en parle de ça, j'ai l'impression de me faire traiter de fou. Non, on n'a pas le droit d'avoir notre téléphone dans notre chambre chez nous. C'est une règle qui est chez nous vieille comme le monde. Puis je suis content de me rendre compte que je suis peut-être pas le seul à avoir cette règle. L'enseignante Claudia Bélanger, qui nous parle dans la presse que sa famille a adopté la règle de laisser les cellulaires au rez-de-chaussée pour favoriser des moments de complicité familiale. Puis il y a la psychologue Rose-Marie Charest qui a été appelée à commenter. Puis elle souligne que la présence des téléphones nuit à la connexion entre partenaires en rendant des échanges moins fréquents puis en augmentant les risques d'ennui ensemble. Ça me fait penser à la toune de Québec, Redneck Bluegrass Project, tout seul. Vous irez écouter ça, ça dit exactement ça. Et là, on est allé plus loin. On a demandé à une thérapeute, OK, Kanika Safan, de nous recommander des trucs, puis a dit de remplacer le temps passé sur les écrans par des discussions de qualité, même quelques minutes avant de dormir, tu sais, la fameuse discussion sur l'oreiller. Puis pour améliorer la situation, on nous conseille de discuter ouvertement des attentes, créer des rituels sans téléphone, comme la lecture par exemple, puis c'est de rétablir la priorité sur la relation en personne, plus que sur Internet. Parce qu'on nous dit « Ah oui, mais je garde contact avec mes amis. Ouais, mais excuse-moi. » Mais 85% du temps, tu scrolles à l'infini avec ton téléphone. C'est vrai. C'est vrai. Fait qu'aussi mieux se cultiver avec un livre, aussi mieux cultiver notre relation avec nos enfants, avec notre conjoint, notre conjointe. Je pense que c'est une bonne idée. Je suis pas si fou, finalement, d'interdire le téléphone dans ma chambre. On peut s'occuper autrement. David Guetta, When Love Takes Over, c'est notre tune du bureau et ça s'en vient au retour à Viva, c'est le lunch.
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10: Moi, je suis là pour vous faire plaisir ce midi avec la musique et je salue la gang du Centre optique des Bois-Francs ce mercredi 5 août, ce midi, sont à l'écoute. Voici David Guetta, When Love Takes Over, à Viva, c'est le lunch.

0: En ce milieu de semaine, qu'est-ce qui fait jaser la planète showbiz au Québec? Ben, c'est bien intéressant. On prend des nouvelles de Nicolas Cage, cet acteur émérite, évidemment, qui interprète un rôle important dans le trailer inédit Fortitude, qui poursuit Netflix, finalement, après le vol d'un disque dur qui contenait une copie non cryptée du film. Et il réclame 91 millions d'euros pour les dommages. Ça fait presque 150 millions canadiens. Le vol aurait eu lieu dans le mois de juillet dans les bureaux de Netflix à LA où plusieurs disques durs ont été dérobés selon les producteurs. Puis un seul contenait le fameux film. Alors, c'est une bataille en justice qui s'amorce. On a des nouvelles de Kylie Minogue et de Madonna qui vont sortir vendredi leur tout premier duo officiel, une nouvelle version de Love Sensation qui avait justement fait sensation. Ils sont arrivés sur scène à Amsterdam. Alors, visiblement, c'est le modus operandi. Madonna fait des apparitions surprises avec des artistes pour présenter de nouvelles chansons. Les deux chanteuses ont partagé la scène en fin de semaine passée au World Pride Music Festival à la Phase Live Amsterdam où Madonna a invité Kylie Minogue à jouer Love Sensation revisité. Ça a été coproduit pour l'album Confessions 2, donc la participation de Kylie n'était pas nécessairement sur la version originale de l'album, mais il y en a une, After Hours, qui a été présentée, et là, on la retrouverait. Justement, on parle de Madonna, pourquoi pas l'écouter avec un des hits de l'album Confessions on a Dance Floor en 2006, Sorry, ça s'en vient au retour, à Viva!
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Joe Cocker, en souvenir de 82 à Viva, et le lunch 80-90-2000 se poursuit. On va voir Luc de la Rochelière et vous écouterez attentivement parce que François Pérusse joue de la bass dans la chanson Sauver mon âme. Entre-temps, je m'appelle Jay, je vous retrouve demain midi et je cède la place à Céline Dion à Viva.

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16: Bonjour, ici Boris Chassagne. Des centaines d'entreprises québécoises en démarrage fermeraient leurs portes chaque année en raison de la pénurie de main-d'œuvre. C'est ce qu'affirme le regroupement des jeunes chambres de commerce du Québec, qui soutient qu'entre 400 et 1500 entreprises cessent leurs activités chaque année, incapables de recruter des travailleurs qu'il leur faut. Une nouvelle étude du World Weather Attribution de l'Imperial College de Londres lie les récents feux de forêt en Ontario et dans les territoires du Nord-Ouest au changement climatique. Plus de 3 millions d'hectares de forêt ont brûlé au Canada cette année et l'entreprise de mets prêts à cuisiner, Marché Good Food, a déposé une demande visant à se protéger de ses créanciers. Marché Good Food, miné par une salve de démissions, éprouve actuellement d'importantes difficultés financières alors que son nombre d'abonnés ne cesse de chuter. C'était vos manchettes.

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d'après-midi. Julie Barry qui se joint à vous à Viva l'après-midi pour passer justement l'après-midi ensemble, évidemment. On a 3 heures à écouter de la bonne musique, des souvenirs, des nouvelles chansons, des tunes qui vont vous rendre nostalgique et d'autres qui vont définitivement vous faire chanter à toute thèse, même si on est au travail présentement. Donc, ouais, ça va être bon, ça, dans les prochaines heures. On va jaser d'une coupe d'affaires. D'ailleurs, finalement, il y a un film qui a été détrôné en ayant le meilleur départ au box-office en Amérique du Nord. Oui, oui, il y a

Je vous salue les chères, celles qui n'ont pas pu allaiter, qui n'ont pas réussi, qui n'avaient pas de lait ou peu importe la raison. C'est extraordinaire aussi. Ça, c'est sans contredit. On commence tout de suite avec une femme qui nous donne tous les complexes du monde, mais qui nous fait tellement chanter souvent. C'est Dayda et Shakira. Tout de suite, à Viva la musique. Bon après-midi.

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Déjà, ça date de 2023, cette chanson-là. Une bouteille à la mer, Roxane Bruno, qu'on vient de s'offrir à Viva la musique. Roxane Bruno continue de faire le tour du Québec à travers les différents festivals. Hein. C'est sa tournée estivale qui bat son plein présentement. Je vous dirais qu'il n'y a pas beaucoup de festivals à travers le Québec où on voit pas le nom de Roxane Bruno à l'affiche, justement, là, dans le line-up de leur événement. Elle est pas mal partout, je vous dirais, depuis les derniers temps. Puis en plus de ça aussi, ben, elle partage beaucoup sur les réseaux sociaux, des vlogs, des réflexions personnelles également, des petits trucs nostalgiques aussi du début de sa carrière. Bref, c'est bien fun de pouvoir la suivre. Toujours beaucoup d'humour aussi à travers ses posts sur les réseaux sociaux. Elle, ben, on a appris qu'elle travaillait activement sur son 10e album anglophone. Christina Aguilera qui prépare son retour en musique. Elle serait présentement possiblement en studio. Il n'y a pas de date de confirmée pour la sortie d'un album, pas de titre non plus, mais il y a beaucoup de petits indices à droite et à gauche qui laissent sous-entendre que ça pourrait sortir très bientôt. Je sais pas si c'est dans la prochaine année ou ça sera en 2027. Une chose est sûre, c'est qu'elle travaille activement là-dessus. Christina Aguilera, qu'on s'offre tout de suite un souvenir de 2002 avec Beautiful. Vous écoutez Viva la musique.

journée d'adieu présentement partout à travers le Québec avec justement le fait qu'ils ont annoncé qu'ils allaient prendre leur retraite sur une bonne note. Ben, ils font leur tournée d'adieu, puis je vous dirais que beaucoup, beaucoup de spectacles sont à venir encore pour les prochaines semaines. Vous aurez la chance de les voir au moins une dernière fois. Mais je sais pas pourquoi mon pif me dit que maintenant ils vont se reformer pour se payer un petit trip de gang pour avoir du fun. Elle, ben, elle est présentement dans les tops des palmarès. C'est elle qui domine depuis les dernières semaines, entre autres au Billboard et au Québec, avec sa chanson Choosing Texas. Mais cette fois-ci, on l'écoute avec

0: On avait dit que Spider-Man Brand New Day, un nouveau jour, avait battu des records et était en deuxième position pour le meilleur démarrage d'un nouveau film au niveau du box-office. Le box-office a été revu finalement là avec les chiffres, les vrais chiffres, parce qu'il y avait eu comme un cumulatif provisoire. Et là, on a les vrais chiffres de la fin de semaine dernière, du week-end de lancement de Spider-Man. Et on a officiellement battu le record d'Avengers Endgame qui date de 2019. Donc, 360 millions de dollars récoltés en 3 jours en Amérique du Nord. C'est officiellement le meilleur démarrage d'un film au box-office en Amérique du Nord qui a officiellement battu Avengers Endgame. C'est fou quand même. J'ai bien, bien hâte de voir le Blockbusters de Doomsday quand ça va sortir le 16 décembre prochain. D'après moi, on va établir un autre nouveau record. Ça sera surveillé. J'ai essayé d'aller au cinéma hier, mais j'avais oublié que les mardis, souvent, c'est prix réduit. Écoute, ça débordait le cinéma. Ça sortait. La file attendait à l'extérieur. Et quand je suis arrivée finalement pour réserver ma place, je me disais, je vais aller voir ça tout seul, mais tranquille, une soirée pas d'enfant. Mon chum était à la maison avec les filles. Ben, il y avait plus de place. Fait que j'ai même pas pu aller voir le film. Fait que je vous en reparlerai une autre fois. D'ici là, nous autres, on s'offre la plus récente d'Alex Warren au retour. Fever Dream à Viva, la musique.
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paye pas nécessairement des grosses vacances, un gros voyage ou une grosse escapade. On reste tranquille dans le coin, à la maison, parce qu'on a besoin de se reposer. En effet, la charge mentale, des fois, c'est beaucoup. Organiser un voyage, c'est trop des fois quand la charge mentale est trop pleine. Nous, on a décidé de rester en camping. J'ai dit à mon chum, hey, non, moi, je veux juste aller à la roulotte, tranquille, relax. Je veux pouvoir me lever le matin, qu'on déjeune, puis qu'après, vous me demandez qu'est-ce qu'on fait aujourd'hui. Ça a été ça, mes vacances durant les deux semaines de la construction. Et là, ben, si jamais vous cherchez des idées d'activités à faire dans le coin, peu importe, allez faire un tour sur le site du tourisme. Ça vaut tellement la peine. Ça vous donne plein d'idées, des activités pour les enfants, pour la famille, de couple, des restaurants à visiter, peut-être un petit hébergement si vous voulez faire un petit tour improvisé, là, une petite nuitée en quelque part. L'Office de tourisme et le site de tourisme est une mine d'or d'activités, d'idées comme ça. Donc vraiment, là, ça vaut le détour. Que vous soyez dans notre région ou dans une autre région ailleurs au Québec pour vos vacances, le site du tourisme de cette région-là va toujours être de mise et va toujours être votre meilleur ami. Parlant d'été et de vacances, cette chanson-là donne le goût d'être dans le sud avec un petit même Morito dans les mains, c'est Pepas Farruko. Tout de suite à Viva, la musique. Bon mercredi, merci d'être avec nous.

0: J'ai une bonne nouvelle pour les amateurs des Simpsons qui avaient donc été déçus quand on avait annoncé que le doublage québécois avait été annulé parce que Disney Plus jugeait pas le besoin d'avoir le doublage québécois étant donné qu'il y avait déjà le doublage français de France. Donc, ils voyaient pas l'intérêt d'avoir deux doublages en français. Alors, c'est officiel, la version québécoise des Simpsons va être de retour avec finalement un nouveau diffuseur. La 36e saison va être présentée cet automne sur Nouveau et sur Crave. Donc, c'est le nouveau diffuseur qui a décidé de prendre le relais des Simpsons. Quand même, là, c'est iconique, les Simpsons. On ne peut pas laisser tomber ce projet-là. Donc, Chantal Barry va incarner maintenant Marge Simpson après avoir succédé à la belle et grande Béatrice Picard. Elle a déjà doublé Patty Milhouse aussi. Thierry Dubé prête sa voix à Homer Simpson. Depuis 2017, il a remplacé le regretté Hubert Gagnon. Le doublage demande une grande précision quand même. Hein. On s'entend qu'ils doivent mémoriser rapidement les répliques, respecter le mouvement des lèvres des personnages, transmettre l'émotion en quelques secondes aussi. Puis ça marque les acteurs qui doublent les Simpsons n'ont pas 1000 reprises. C'est one take ou deux shots, tout simplement. C'est bien rare qu'ils ont plus de temps que ça puisque les délais de production sont très, très, très serrés. Donc oui, à compter de l'automne, on pourra suivre les Simpsons sur Nouveau et Crave.
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12: Bonjour, ici Claude Marquis, voici vos actualités. WestJet indique avoir repris ses activités normales tout en continuant à réorganiser les réservations des voyageurs dont les vols ont été annulés en raison d'un arrêt de travail survenu le week-end dernier. La compagnie aérienne précise qu'elle assure tous ses vols réguliers aujourd'hui, tout en remerciant ses clients pour leur patience pendant la reprise progressive de ses activités cette semaine. Les données de l'entreprise d'analyse aéronautique Cirium indiquent qu'aucun vol WestJet n'a été annulé aujourd'hui, alors que plus de 900 d'entre eux avaient été cloués au sol entre samedi et hier. et l'Association des médecins psychiatres du Québec demande aux partis politiques de faire de la santé mentale une priorité à l'approche des élections. L'organisme propose notamment la création d'un ministre responsable de la santé mentale. Selon l'association, ce ministre aurait pour mandat de coordonner les actions du gouvernement et d'assurer un meilleur suivi des enjeux liés à la jeunesse, à l'itinérance et aux dépendances. C'est ce qui complète vos informations, Arsenal Média.
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trucs de survie dans votre sac pour passer un beau festival et être prête à toute éventualité, ou vous êtes du genre à voyager léger pour votre festival. En fait, ça a fait beaucoup, beaucoup jaser l'île Sonic du côté de l'île Sainte-Hélène à Montréal. Festival de musique électronique qui aura lieu en fin de semaine. Avait annoncé il y a quelques semaines déjà des nouvelles réglementations en lien avec les sacs. Donc, plus droit de sac à dos, parce qu'évidemment, on peut traîner de l'alcool, des trucs qui sont pas supposés être amenés dans les festivals, mais aussi, c'est que ça prend de la place. Ça prend de la place d'un fil. Les gens sont plus coincés. Bref, c'est trop volumineux. Donc, ce qui était

était là il y a quelques jours, quelques heures à peine. En fait, c'est Lille Sonic qui a envoyé une nouvelle communication, a mis ça sur ses réseaux sociaux. Les sacs transparents seulement seront acceptés et peu importe la dimension, il faut que ce soit transparent, même si c'est une sacoche sac d'hydratation et tout. Donc ça a soulevé la grogne pas mal. Oh, que c'est bon ça, I swear, all for one, tout de suite, à Viva, la musique.

0: accompagne encore avec des bons gros hits dans Viva la musique l'après-midi. 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
10: Bonjour, ici Claude Marquis, voici vos actualités. WestJet indique avoir repris ses activités normales tout en continuant à réorganiser les réservations des voyageurs dont les vols ont été annulés en raison d'un arrêt de travail survenu le week-end dernier. La compagnie aérienne précise qu'elle assure tous ses vols réguliers aujourd'hui, tout en remerciant ses clients pour leur patience pendant la reprise progressive de ses activités cette semaine. Les données de l'entreprise d'analyse aéronautique Cirium indiquent qu'aucun vol WestJet n'a été annulé aujourd'hui, alors que plus de 900 d'entre eux avaient été cloués au sol entre samedi et hier. Et l'Association des médecins psychiatres du Québec demande aux partis politiques de faire de la santé mentale une priorité à l'approche des élections. L'organisme propose notamment la création d'un ministre responsable de la santé mentale. Selon l'association, ce ministre aurait pour mandat de coordonner les actions du gouvernement et d'assurer un meilleur suivi des enjeux liés à la jeunesse, à l'itinérance et aux dépendances. C'est ce qui complète vos informations, Arsenal Média.
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John Waite, Missing You, ça s'amène dans les prochaines minutes. On aura aussi du Sia, Cœur de pirate, mais pour l'instant, on s'offre une chanson qui est typique des mariages, une chanson de première danse, qui a été écrite avec tellement d'amour. C'est sorti en 97 sur l'album Come On Over, From This Moment On, est devenue une des chansons les plus populaires pour les mariages, les déclarations d'amour, les paroles sur l'engagement, les promesses d'aimer quelqu'un. Oh! Ça nous fait rêver tout le temps. On s'offre Shania Twain à Viva la musique.

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0: pas suivre le tennis, vous savez probablement que l'Omnium Banque Nationale est en cours présentement, championnat de tennis qui du côté de Montréal et Toronto chaque année. Il inverse toujours la présence des hommes et des femmes. Une année sur deux, ils sont à Montréal. L'autre année sur deux, ils sont à Toronto. Et là, ben, il y a un hommage qui a été rendu à Marc Messier pendant justement, avant un match entre Tiafoe et Cilic. Donc, un moment de silence qui a été observé avec une photo de l'acteur, raquette de tennis à la main qui était affichée sur les écrans du stade IGA. Marc Messier, qui est décédé le 7 juillet dernier, était reconnu comme un grand passionné de tennis qui était habitué de venir au tournoi de Montréal, justement à l'Omnium Banque Nationale. Des jeunes qui portaient les chandails des Boys, qui faisaient référence exactement au personnage de Bob, joué par Marc Messier. Sûreté du mental. Et ben en fait, Marc Messier a été le porte-parole de l'Omnium Banque Nationale en 99 après avoir été recruté par la Pierre pour rapprocher le monde artistique et le tennis. Donc, on s'entend qu'un acteur, ça va bien au-delà de la culture. Ça se peut se mêler au sport aussi ou à d'autres pans de la vie. Donc, grand retraité. Marc Messier qui a été honoré lors d'un bel événement sportif à Montréal.
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Plaisir à tout le monde pour le souper. Puis moi, j'ai une petite recette que j'ai testée en fin de semaine passée. J'ai trouvé par hasard sur les réseaux sociaux. J'avais un bout de boursin qui traînait dans mon frigo parce que je l'avais apporté ça chez mes beaux-parents. On l'avait pas mangé au complet. Il restait le deux tiers à peu près. Puis par hasard, j'ai vu la recette passer. Mettez des crevettes dans le poêle. Vous mettez des zucchinis, petit oignon rouge ou oignon français. Vous mettez ça, vous faites revenir ça avec de l'huile de votre choix. Un peu de paprika, sel, poivre. Et ensuite, vous mettez de l'orzo, du bouillon de poulet et votre boursin. Vous laissez ça cuire ensemble, tout ensemble jusqu'à ce que l'orzo soit cuit. Et vous servez ça. Bingo! C'est tellement simple. Tout est dans le même poêle. On adore ça et c'était tellement bon! Je me suis battue avec mon chum pour regarder les restants le lendemain. Alors, je vous dis... Essayez ça, vous allez adorer. Les quantités, c'est sûr que ça dépend toujours de la quantité d'orzo, de crevettes que vous mettez dans votre recette, mais honnêtement, un boursin au complet. Moi, j'avais celui ciboulette, c'est fines herbes, je crois. Et c'était vraiment bon, mais dans la recette, ils disaient de mettre celui à l'ail. Bref, testez-le par vous-même, vous allez adorer. On s'offre toujours des gros hits, mais il y a aussi des fois des souvenirs qu'on s'offre. The Summer is Magic. C'est pas un lointain souvenir, mais c'est bon, ça. On se lève tout de suite à vivre. La musique.

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1: Chanson qui me reste dans la tête à tout coup, Gabriel Fredette, Le Bon Choix, qui est numéro 2 présentement au palmarès québécois, devancé par Scott Chenpoch de Blue Jeans Bleu. Mon nom c'est Julie Barry, je vous souhaite de passer une excellente fin de journée. Oli Bombardier s'amène avec vous dans Vive à la Casa pour vous raccompagner à la maison. Il y aura de la bonne musique, je vous le dis. Je vous tease un petit peu ce qui s'en vient, hein. Du Enrique Iglesias et du Max McNow avec Better Me For You. Ça s'en vient au détour, au retour, oui, je vais le dire comme du monde, mais pour l'instant, voici Karim Ouellet et l'amour. Je vous souhaite une belle fin de journée. À demain. Salut!

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11: Ici Michel Scarpino, le nouveau registre des activités d'influence étrangère contribuera à renforcer la résilience face aux ingérences étrangères dans la démocratie canadienne. C'est ce que soutient le premier commissaire canadien à la transparence en matière d'influence étrangère, Anton Bogman. Il a expliqué que le plus grand défi auquel il sera confronté sera de veiller à ce que le public comprenne le nouveau cadre fédéral de transparence qu'il est chargé de superviser et qui est entré en vigueur cette semaine. En vertu de ce nouveau régime, toute personne ayant conclu un accord pour aider une puissance étrangère à influencer la politique canadienne doit déclarer ses activités auprès du bureau du commissaire avant le 3 octobre. Alors que la campagne électorale approche à grands pas, le Parti québécois de Paul Saint-Pierre Plamondon est toujours en tête des intentions de vote. Selon le plus récent sondage Palace Data Québec 125, l'actualité, les troupes péquistes récolteraient 31% des suffrages. Les libéraux de Charles Milliard suivent de près avec 27%. Les deux formations politiques sont en hausse de 2 points de pourcentage par rapport au dernier sondage de juin. La CAQ de Christine Fréchette se maintient en troisième avec 19%. Les troupes conservatrices et Québec solidaire recueillent respectivement 14 et 9%. Et puis le portrait de la santé mentale est préoccupant au Québec, s'inquiète l'Association des médecins psychiatres du Québec. Elle a dévoilé aujourd'hui la plateforme Santé mentale 2026 qui propose 6 mesures, dont la première est de nommer un ministre responsable de la santé mentale. Il aurait pour responsabilité de coordonner l'action gouvernementale, de suivre des indicateurs nationaux et de mettre en œuvre des stratégies qui touchent tous les secteurs, tels la jeunesse, l'itinérance et les enjeux de dépendance. À l'approche des élections, l'association a invité les partis politiques à faire de la santé mentale une priorité et à présenter des engagements concrets. C'était vos actualités Arsenal Média. On vous souhaite une bonne fin de journée à notre antenne.
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4: On a su hier, mon chum pis moi, que les beaux-parents arrivaient directement chez nous et j'espère que je suis pas le seul parce que quand je sais que mes beaux-parents arrivent à l'appartement, il faut que ça soit nickel. Il faut vraiment que ça soit beau là, puis il faut que ça soit propre. C'est maladif à l'appart là. Moi pis mon chum, on est vraiment très tough là, là-dessus. Fait que quand on sait que les beaux-parents arrivent, il faut faire le ménage pour pas se faire juger. Olivier Bombardier qui vous accompagne pour les deux prochaines heures juste avant l'arrivée des hits Viva des 18h avec la bonne musique. Et j'ai deux bonnes histoires qui vont vous piquer votre curiosité. Première des choses, il y a un rôle mythique du cinéma qui pourrait bientôt changer de visage et l'annonce que des millions de fans attendent approche à grands pas. Et également, ce qui se passe dans l'assiette là de votre tout-petit là, ou même des tout-petits pourrait révéler quelque chose de complètement inattendu sur son développement. C'est quoi le lien? On découvre ça tout à l'heure dans Viva la Casa. En musique, qu'est-ce qu'on va pouvoir entendre? Les respectables Amalgame, Roxane Bruno qui s'amène, Hold Me Close, Enrique Iglesias, Rhythm Divine. Et on commence avec un méchant gros hit de Max Mettenage. Du méchant gros hit, c'est apparu l'année passée en 2025, mais quand même, ça reste un incontournable, Better Me For You, Max Mecknow, à Viva la Musique.

Qui sera le prochain James Bond? On pourrait enfin avoir la réponse d'ici la fin de l'année 2026. La productrice Amy Pascal affirme que l'annonce approche et dit chercher un acteur différent pour remplacer le célèbre Daniel Craig. Alors, qui va enfiler le célèbre smoking? On en parle dans les prochaines minutes suite après les respectables amalgames. Mais juste avant, l'excellente Roxane Bruno, Hold Me Close, à Viva la musique.

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Bon, là, le prochain James Bond devrait enfin avoir un visage avant la fin de l'année. La productrice Amy Pascal affirme qu'une annonce d'ici le 31 décembre est une possibilité très sérieuse. Après plusieurs années là, de rumeurs, on sera donc peut-être là, qui va remplacer Daniel Craig dans le célèbre smoking de l'agence 007. Mais pour l'instant, là, maintenant, les auditions se poursuivent. Il n'y a aucun acteur qui a été confirmé, mais il y a plusieurs noms là, qui circulent à Hollywood. Évidemment, il y aura une surprise qui demeure peut-être possible. On le sait pas encore, mais je trouve que la tâche va pas être simple. Hey, remplacer Daniel Craig, il était bon, là. Il est toujours bon, là, Daniel Craig, là. Mais Daniel, il a laissé une forte impression, là, dans le rôle. Il y a Amy Pascal qui explique que la production veut pas simplement trouver quelqu'un qui va lui ressembler, là. Non, non. Elle cherche plutôt un acteur capable d'amener quelque chose de différent, de nouveau, d'excitant au personnage. Et comment ça va être le 26e film, hein? Donc, le 26e film aura aussi une importante touche québécoise parce que, ben, il y a la réalisation a été confiée à Denis Villeneuve. Et on sait à quel point on l'aime, notre Denis, là. Surtout avec Dune, là, il a été extraordinaire, là, ces films, là. Tous les films que Denis Villeneuve a fait, là, wow! C'est juste extraordinaire, là. Ben, qu'il a réalisé. Et selon les informations en ce moment qui circulent, le tournage pourrait commencer en 2027, donc l'année prochaine, pour une sortie possible, dans 2 ans, en 2028. Et ces dates sont pas encore officielles, là. Fait que ce que je vous dis, vous pouvez aller lire dans l'article de la presse, mais il y a rien d'officiel. D'ici là, ben, le premier grand suspense sera de découvrir le prochain visage de James Bond. Mais quand même, vous, on choisit qui pour le prochain

0: Et agent 007, je veux vous entendre par texto et au téléphone. Écoutez, on prend une courte pause et au retour, Tracy Chapman avec Give Me One Reason à Viva la musique dans les prochaines minutes. Restez là.
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aussi la nouvelle façon dont un enfant mange pouvait donner des indices sur son apprentissage de langage. Ça serait quand même fou. Et c'est ce que j'ai découvert dans un article de TVA Nouvelles. Il y a une nouvelle étude québécoise qui a suivi 140 tout-petits et relève un lien étonnant entre certaines difficultés pendant les repas et le développement de la communication. Mais il faut faire attention, l'une ne cause pas nécessairement l'autre. Alors, qu'est-ce qu'ils ont découvert, les chercheurs? Je vous explique ça dans les prochaines minutes. Pour tout de suite, c'est Ariane Moffat, Nuit Magique à Viva, la musique.

0: Est-ce qu'un enfant qui a de la difficulté à manger peut aussi avoir, même éprouver des difficultés de langage? Il y a une étude de l'Université de Montréal qui s'est penchée sur la question et les chercheurs ont suivi 140 enfants de 8 mois à 4 ans et demi et les parents ont rempli des questionnaires sur les repas et l'équipe a évalué le vocabulaire et le langage des enfants. Il y a deux éléments qui ont attiré l'attention des chercheurs. À 18 mois, les enfants qui contrôlaient moins bien leur salive avaient en moyenne un vocabulaire moins développé. Vers 2 ans, il y a une forte sélectivité alimentaire, comme refuser plusieurs textures ou certains goûts étaient aussi liés à des habiletés de langage moins avancées. Mais faut faire attention, ça veut pas dire que les difficultés à manger causent un trouble du langage. Mais quand même, ce que j'ai pu lire, c'est que les chercheurs ont seulement observé un lien qui devrait être étudié davantage puis qui trouverait ça bien important, là. Il pourrait y avoir deux explications parce que les mêmes muscles de la bouche servent à manger et à parler. Il y a aussi les échanges pendant les repas. Les parents nomment les aliments, répondent aux gestes de l'enfant et discutent avec lui. Si le repas devient stressant, ces conversations peuvent diminuer également. Et le conseil qui est simple, c'est continuer à parler avec l'enfant pendant les repas, sans transformer ça en leçon. Et si un parent s'inquiète de son alimentation ou de son langage, il vaut mieux consulter un professionnel de la santé au cas où. Mais je trouvais ça super intéressant, là, cet article-là. Des fois, on se pose des questions sur notre enfant. Ah, je trouve que, je sais pas, il y a de la difficulté de langage, puis tout ça. C'est un bon article, là, à aller lire sur tvanouvelle.ca. On prend une courte pause et, au retour, on s'offre en musique Pink, Never Gonna Not Dance Again. Ah, viva la musique!
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Céline Dion avec bonjour, pardon, merci. Dans les prochaines minutes, on va se parler d'intelligence artificielle. Si une intelligence artificielle racontait à vos enfants leur propre journée pendant le trajet vers l'école, c'est l'idée proposée par un certain Sam Altman. Il y a un balado personnalisé créé à partir du calendrier familial. Il trouvait ça plutôt cool, mais les gens sur les internets ont été beaucoup moins convaincus. Est-ce que c'est une bonne façon d'aider les parents débordés ou c'est une très mauvaise idée? On en parle dans les prochaines minutes. Mais pour tout de suite, c'est Alex, je ne te quitte pas, à Viva la musique.

0: Sam Altman, pour ceux qui savent pas c'est qui, c'est le patron d'OpenAI qui a partagé une idée pour les parents dont les matins sont chaotiques. Sa suggestion, c'est connecter les calendriers de la famille à ChatGPT Work, qui va lui donner les intérêts des enfants puis lui demander de créer un genre de balado pour le trajet vers l'école. Et le balado pourrait rappeler le match de soccer de l'après-midi, l'anniversaire qui approche ou des nouvelles du jour directement à votre enfant. Fait qu'en gros, l'intelligence artificielle transformerait l'horaire familial en une émission personnalisée pour votre enfant. Et c'est possible puisque ChatGPT Work, ça peut consulter des calendriers connectés avec des outils autorisés. Mais sur Internet, l'idée n'a pas seulement fait des heureux, hein. Il y a du monde qui était vraiment pas content de ça. Il y a un certain Alex qui, lui, dans le fond, c'est un créateur de Gravity Falls qui a simplement répondu « Et si vous parliez tout simplement à votre enfant? Hey, aujourd'hui, Alexis, là, t'as ça, ça, ça et ça à faire. » Et sa réponse est devenue beaucoup plus populaire que la publication en question de Sam Altman. Et c'est là que le débat a commencé, là. Pour certains parents qui sont débordés, ce balado pourrait être une façon amusante de préparer la journée et de lancer des discussions avec son enfant. Mais pour d'autres, le trajet vers l'école est justement un rare moment pour parler directement avec les enfants sans ajouter une voix artificielle. Et l'idée n'est pas forcément de remplacer les parents, c'est pas ça. Mais elle soulève une vraie question. Jusqu'où veut-on laisser l'intelligence artificielle entrer dans la vie de la famille? Est-ce que vous écouteriez ce genre de balado-là en voiture ou vous préférez tout simplement jaser avec votre enfant puis lui dire qu'est-ce qu'il y a dans sa journée? Il y a les pour et les contre de chaque côté, mais je veux quand même vous entendre là-dessus. On prend une courte pause et au retour, on s'offre en musique Jennifer Lopez et David Guetta. Save Me Tonight à Viva la musique. 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
13: Ici Michel Scarpino, le nouveau registre des activités d'influence étrangère contribuera à renforcer la résilience face aux ingérences étrangères dans la démocratie canadienne. C'est ce que soutient le premier commissaire canadien à la transparence en matière d'influence étrangère, Anton Bogman. Il a expliqué que le plus grand défi auquel il sera confronté sera de veiller à ce que le public comprenne le nouveau cadre fédéral de transparence qu'il est chargé de superviser et qui est entré en vigueur cette semaine. En vertu de ce nouveau régime, toute personne ayant conclu un accord pour aider une puissance étrangère à influencer la politique canadienne doit déclarer ses activités auprès du bureau du commissaire avant le 3 octobre. Alors que la campagne électorale approche à grands pas, le Parti québécois de Paul Saint-Pierre Plamondon est toujours en tête des intentions de vote. Selon le plus récent sondage Palace Data Québec 125 L'Actualité, les troupes péquistes récolteraient 31% des suffrages. Les libéraux de Charles Milliard suivent de près avec 27%. Les deux formations politiques sont en hausse de 2 points de pourcentage par rapport au dernier sondage de juin. La CAQ de Christine Fréchette se maintient en troisième avec 19%. Les troupes conservatrices et Québec solidaire recueillent respectivement 14 et 9%. Et puis le portrait de la santé mentale est préoccupant au Québec, s'inquiète l'Association des médecins psychiatres du Québec. Elle a dévoilé aujourd'hui la plateforme Santé mentale 2026 qui propose 6 mesures, dont la première est de nommer un ministre responsable de la santé mentale. Il aurait pour responsabilité de coordonner l'action gouvernementale, de suivre des indicateurs nationaux et de mettre en œuvre des stratégies qui touchent tous les secteurs, tels la jeunesse, l'itinérance et les enjeux de dépendance. À l'approche des élections, l'association a invité les partis politiques à faire de la santé mentale une priorité et à présenter des engagements concrets. C'était vos actualités Arsenal Média. On vous souhaite une bonne fin de journée à notre antenne.
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3: Encore une fois, bon retour à la maison. C'est Ali Bombardier qui vous parle. J'espère que ça va bien. On entame déjà cette dernière heure dans Viva la Casa. Puis dès 18h, manquez pas les hits Viva, dont j'aurai encore l'honneur de vous animer ça sur place. Donc, c'est les meilleurs numéro 1 de Viva. Là, ça vaut vraiment, vraiment la peine. Écoutez, dans cette heure-ci, on va se parler d'un dirigeant que tout le monde connaît. En tout cas, si vous checkez les nouvelles, là, mais c'est un dirigeant qui propose une recette vraiment surprenante pour traverser la canicule. Et d'après moi, là, selon moi, ça risque pas d'arriver dans notre assiette. En tout cas, je l'espère, parce que c'est un peu dégueulasse. Et également, on se dirige à Montréal, un hommage qui a rappelé qu'un visage bien connu de notre télé cachait aussi un talent très sportif. Donc, je vous donne tous les détails dans les prochaines minutes. Qu'est-ce qu'il y a dans les prochaines minutes en chanson? Zaz, Kevin Ra, Ariane Moffat, Petite Joie. On aura aussi du Whitney Houston, It's Not Right, But It's Okay. Mais on débute avec quand David Guetta a fait un gros show, OK, au Stade de France. Il avait invité une artiste incroyable. Il avait invité même plusieurs artistes. Et l'un d'eux était Jennifer Lopez. Ça a monté dans les palmarès, ça n'a aucun sens. Et on l'écoute, Save Me Tonight, à Viva la musique.
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Alors que la chaleur peut des fois atteindre le 40 degrés, il y a un conseil alimentaire publié en Corée du Nord qui fait énormément réagir. Ça a sorti cette semaine. Et disons simplement que cette soupe risque de couper l'appétit à ben du monde. Je vous raconte ça dans les prochaines minutes. Mais pour tout de suite, c'est Ariane Moffat. Petite joie à Viva, la musique.

Quand il fait chaud, là, la première affaire, c'est quoi qu'on va faire? On va aller se saucer dans la piscine, on va aller boire un peu plus d'eau, on va aller chercher de l'ombre, on va manger quelque chose de plus frais. Eh bien, en Corée du Nord, une publication dans un journal qui s'est faite cette semaine et qui a surpris énormément de personnes. Énormément de personnes, surtout des pays. Et c'est quand il fait une canicule, il faut manger de la soupe à la viande de chien, mes amis. De chien, oui. Donc, le journal en question recommandait aussi d'autres aliments qui est un peu plus habituel, si je peux dire, comme le melon d'eau, le concombre, la tomate, les haricots, le poisson. Mais la soupe de chien est présentée dans le pays, en Corée du Nord, comme un plat traditionnel qui redonnerait de l'énergie pendant les journées très chaudes. Et c'est une pratique, veux pas, qui existe depuis longtemps, depuis la péninsule coréenne, là. Il y a certaines personnes qui croient qu'un plat très nourrissant, donc en mangeant de la soupe à la viande de chien, ça permettrait de nourrir plus facilement le corps et à résister à la chaleur. Mais les habitudes, ça change. Leurs voisins, en Corée du Sud, ils ont adopté une loi en 2024 qui va interdire complètement l'abattage, l'élevage et la vente de chiens destinés à l'alimentation dès février 2027. Et cette recommandation, pas besoin d'être bien surpris, là. Ça a choqué, évidemment, plusieurs pays où le chien est surtout considéré comme un animal de compagnie comme ici au Canada, là. Mais, tu sais, seriez-vous prêt à manger ce plat-là? C'est tellement pas ça que je voulais dire. Mais est-ce que, tu sais, moi j'ai de la misère à croire, par exemple. Tu sais, c'est leur tradition, je vais accepter ça, mais je serais pas capable. La soupe de viande de chien, il y a comme quelque chose qui passe pas, là. Je serais vraiment pas capable. Vraiment pas.

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Marc Messier était bien plus qu'un grand acteur. Il y avait aussi une passion sportive que plusieurs Québécois connaissaient un peu moins. Cette semaine, un hommage très touchant lui a été rendu avec une raquette, des chandelles, des boys et beaucoup, beaucoup d'émotions. Pour ceux qui l'ont pas vu, je vais pouvoir vous en parler dans les prochaines minutes. Pour tout de suite, c'est William Deslauriers avec Je lève mon verre à Viva la musique.

0: Hey, je sais pas si vous avez vu ça, mais cette semaine, l'Omnium Banque Nationale lui a rendu un hommage au stade IGA et on parle de Marc Messier, hein, parce que tu sais, on le connaît pour ses rôles marquants dans Les Boys, Lancé Compte, La Petite Vie, Brou. Mais le comédien avait aussi une immense passion pour le tennis et ça a été fait à Montréal avant un certain match. Il y a un moment de silence qui a été observé sur les écrans géants. On pouvait voir une photo de Marc Messier avec une raquette à la main. Puis il y a des jeunes qui sont entrés sur le court central en portant le chandail des Boys, l'équipe de hockey rendue célèbre par les films et également la série. Ils ont salué la foule avec leurs casquettes comme des comédiens à la fin d'une pièce. C'est un beau clin d'œil aux deux grandes passions de Marc Messier, son métier d'acteur et également le sport. Et l'acteur faisait pas qu'assister au match. Il jouait lui-même au tennis et il avait même été porte-parole du tournoi de Montréal en 1999. Il y a Eugène Lapierre, ancien directeur du tournoi et ami de longue date. Il le décrit comme un joueur élégant, compétitif, mais toujours, toujours agréable. Il raconte aussi que Marc Messier faisait rire tout le monde dans la chambre des joueurs. C'était vraiment quelqu'un d'extraordinaire. Je rappelle, il a été décédé le 7 juillet à l'âge de 78 ans. Marc Messier a marqué plusieurs générations de Québécois et cet hommage a rappelé qu'au-delà de l'acteur, il y avait aussi un sportif passionné et un compagnon de jeu très, très, très apprécié. Pour vrai, c'est un acteur qui va énormément nous manquer. On prend une courte pause et au retour, c'est Alex Warren qui débarque avec Fever Dream. À Viva la musique!
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ailleurs. Charlotte Cardin passe une bonne partie de son été en Europe aujourd'hui. Elle est en spectacle à Colmar en France avant de poursuivre sa tournée dans des festivals en Roumanie, en Belgique, en Pologne et en Hongrie. Et la chanteuse montréalaise continue de faire voyager sa musique bien, bien loin du Québec. Mais pour les prochaines minutes, on vient avec l'une de ses chansons francophones lancées l'an dernier. Voici Charlotte Cardin avec Tant pis pour elle, à Viva la musique.

Et voilà, c'est déjà la fin de Viva la Casa pour aujourd'hui. Merci d'avoir passé le retour à la maison avec moi et d'avoir monté le volume en chemin. C'est Ali Bombardier qui vous parle. On remet ça demain dès 16h pour une autre émission remplie de bonne musique, de sujets et de bonne humeur, bien évidemment. Mais partez pas trop loin. Moi, ma journée est encore avec vous puis est pas encore terminée. Je vous retrouve dans les prochaines minutes dès 18h alors que je serai à la barre des hits Viva. D'ici là, ben soyez prudents sur la route et profitez bien évidemment de votre soirée et merci d'avoir été là. Bye bye et à très bientôt à Viva.

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11: Ici Michel Scarpino. La valeur des échanges commerciaux entre le Canada et les États-Unis a reculé de près de 2 milliards entre le premier trimestre de 2024 et les trois premiers mois de 2026. Le volume total des échanges de biens et services entre les deux pays au cours des trois premiers mois de 2026 s'est élevé à 322,8 milliards. Alors que la campagne électorale approche à grands pas, le Parti québécois de Paul Saint-Pierre Plamondon est toujours en tête des intentions de vote. Selon le plus récent sondage Palace Data Québec 125 Actualité, les troupes péquistes récolteraient 31% des suffrages. Les libéraux de Charles Milliard suivent de près avec 27% des intentions de vote. Et puis le portrait de la santé mentale est préoccupant au Québec, s'inquiète l'Association des médecins psychiatres du Québec. Elle a dévoilé ce matin la plateforme Santé mentale 2026 qui propose 6 mesures, dont la première est de nommer un ministre responsable de la santé mentale. Ça complète le bilan de l'actualité Arsenal Média. On vous souhaite une bonne soirée à notre antenne.
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4: Arrêtez de vous fouiller dans le nez, maintenant c'est le temps du karaoké. Bon mercredi soir tout le monde, il est 18h et bienvenue dans les hits Viva. C'est Ali Bombardier qui est là avec vous. Il y a plusieurs gros hits là qui s'amènent. Je te dis, t'es pas prêt. Mais quand je te dis que t'es pas prêt, t'es vraiment pas prêt. Je m'occupe de la musique. Fait que essayez de chanter plus fort que si, mettons, vous étiez dans le trafic. Là. Puis si vous êtes vraiment en ce moment dans le trafic, chantez plus fort que les klaxons alentour de vous. Ed Sheeran avec Bad Habits qui s'amène. Tina Turner avec Private Dancer également qui s'en vient. Mais on commence avec un groupe super populaire, ben, qui existe plus, mais quand même, qui est super populaire. Les Spice Girls, sortis en 98, Stop, se trouve sur l'album Spice World. Les cinq chanteuses ont aussi rendu célèbre une danse que plusieurs connaissent encore par cœur. Si vos mains se mettent à bouger tout seul, c'est normal. Les Spice Girls sont là dans les hits Viva, Viva. La musique.

Il y a plusieurs choses qui font mal dans la vie, là. Donne un exemple. Se pogner le petit orteil. Hein, tu cognes le petit orteil sur un meuble, là. C'est rare, tu vas dire, hey, tabarouette, hey, c'est ça qui me manquait dans ma journée pour être de bonne humeur. Non, il y a personne qui fait ça. Il y a personne. Personne. Juste les petits capables. Marcher sur un bloc Lego, tabarouette. Qui sait qui a laissé traîner ces blocs Lego à terre? Ça, tu brailles aussi. Un autre truc, là, moi, qui me fait peur et qui me fait, pas brailler, mais qui me frustre, c'est regarder mon relevé de carte de crédit après les vacances, là. Ça, je suis comme, bon, combien qu'il me reste pour ce mois-ci? Ah, il me reste plus rien. Mais plus sérieusement, là, Rascal, Flats, ce qui fait le plus mal pour lui, c'est surtout de perdre quelqu'un qu'on aime et de repenser à tout ce qu'on n'a pas eu le courage de lui dire. Préparez pour une bonne dose d'émotion et peut-être un petit concert privé dans votre véhicule. Rascal, Flats, avec What Hurts the Most, dans les hits Viva, Viva, la musique.

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1: Là, à cette heure-ci, là, j'ai enlevé mon chandail parce que j'ai ben trop chaud tellement que je danse. J'ai plus de voix parce que je gueule dans le studio. Une chance que je suis seul en studio parce que tabarouette. C'est assez gênant de me voir chanter là, haut et fort. Parce qu'on n'a rien que la bonne musique dans les hits vivants. Et restez là parce qu'il y en a encore un paquet qui arrive après la pause. Kevin Parent, Father on the Go. On a du Bryan Adams, Everything I do it for you. Et Avril Lavigne, un retour en 2002. I'm with you dans les prochaines minutes dans les hits vivants. Restez là, ça va bouger en tabarouette.
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1: On ralentit avec une chanson qui rappelle que le paradis, c'est pas le même pour tout le monde. Un grand succès porté par une voix impossible à confondre. Voici Phil Collins avec Another Day in Paradise dans les hits Viva. Phil Collins, qui s'est d'abord fait connaître comme batteur de Genesis, il est devenu le chanteur du groupe en 1975 après le départ de Peter Gabriel avant de lancer sa carrière en solo. Avec Another Day in Paradise sorti en 89, il parle de l'itinérance et de ceux qui ont choisi parfois de ne pas voir. La chanson a gagné le Grammy de l'enregistrement de l'année en 91, un titre fort qui reste malheureusement encore très actuel. On l'écoute.

0: Et voilà, c'est déjà la fin des Hits Vivants pour ce soir. Merci d'avoir passé ce moment avec moi et d'avoir chanté, même si vos voisins dans le trafic n'avaient rien demandé. Je vous laisse continuer la soirée avec Viva et encore plein de bonne musique qui s'en vient dans les prochaines minutes. De mon côté, je vous retrouve demain dès 8h pour une nouvelle édition des Hits Vivants. D'ici là, ben, profitez bien de votre soirée. Soyez prudents sur la route et prenez soin de vous. C'est important. Et moi, ben, je vais aller reposer ma voix ou probablement continuer à chanter tout seul dans mon coin. Mais sinon, je vous souhaite une excellente soirée. Bye bye tout le monde et à demain.
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2: Ici Michel Scarpino, la valeur des échanges commerciaux entre le Canada et les États-Unis a reculé de près de 2 milliards entre le premier trimestre de 2024 et les trois premiers mois de 2026. Le volume total des échanges de biens et services entre les deux pays au cours des trois premiers mois de 2026 s'est élevé à 322,8 milliards. Alors que la campagne électorale approche à grands pas, le Parti québécois de Paul Saint-Pierre Plamondon est toujours en tête des intentions de vote. Selon le plus récent sondage Palace Data Québec 125 Actualité, les troupes péquistes récolteraient 31% des suffrages. Les libéraux de Charles Milliard suivent de près avec 27% des intentions de vote. Et puis le portrait de la santé mentale est préoccupant au Québec, s'inquiète l'Association des médecins psychiatres du Québec. Elle a dévoilé ce matin la plateforme Santé mentale 2026 qui propose 6 mesures, dont la première est de nommer un ministre responsable de la santé mentale. Ça complète le bilan de l'actualité Arsenal Média. On vous souhaite une bonne soirée à notre antenne.
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Rimouski, j'espère que vous passez une belle soirée jusqu'à présent. Tom Coderre qui est avec vous jusqu'à minuit. De la bonne musique, ça, c'est sûr et certain, je vous en promets. D'ailleurs, ça s'en vient dans quelques instants. Juste avant, je vous rappelle qu'il y a une activité à ne pas manquer. 19h30, demain, au parc Ernest Lepage, cinéma sous les étoiles. On s'installe confortablement, on apporte notre chaise de camping, nos couvertures, nos collations aussi pour cette belle projection-là extérieure qui est gratuite du film Mademoiselle Bottine. Puis honnêtement, si vous ne l'avez pas encore vu, ce film-là, il est écœur. Il est tellement bon. Ben en fait, tu sais, tout ce que touche Antoine Bertrand, c'est fantastique. Sa présentation, sa performance dans le film et même la performance de la fillette là, dont le nom m'échappe là, présentement, c'est de toute beauté. C'est un film qui est tellement touchant, je vous le recommande fortement. Surtout si vous avez des jeunes, allez-y avec eux. Il y a tellement d'animaux dans ce film-là, vous allez capoter, puis eux autres aussi. Allez voir ça demain, sous les étoiles, au parc Ernest Lepage.

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